C'est la radio des numéros Skyrock que vous écoutez avec Loser, le son de Tame Impala à 2h59 du mat. Qu'est-ce que vous êtes en train de faire là à 2h59 du mat? Dites-le moi sur l'application Skyrock. Courage à tous et toutes celles qui ont déjà repris le boulot, qui sont sur la route du taf ou qui sont déjà en train de bosser. On vous envoie tous les sons numéro 1 jusqu'à 5h du mat, jusqu'à l'arrivée de Tim pour le Morning Best de D-Fool. Il y a Leto qui démarre cette nouvelle heure de son avec Pineapple, l'un des sons les plus écoutés en France. Chérie Page juste derrière et Justin Timberlake en classique. Can't Stop the Feeling sur Ben Music Non-Stop. Let's go.

écouter avec le son de Triangle des Bermudes à l'instant. On est premier sur le rap, premier sur le cash aussi. Et à 6h du mat, ils seront premiers sur votre réveil avec 1500 balles à gagner. Le morning de Difool, Difool et toute l'équipe comme d'habitude. 1500 euros à choper si vous voulez faire comme Juan à Metz, Geoffrey aussi à Meaux dans le 7-7, Valentine à Rock dans le 31. Ils ont tous répondu Skyrock quand Difool leur a demandé quelle est votre radio préférée. Donc restez branchés entre 6h et 9h30 si on vous appelle. Allô, quelle est votre radio préférée? Vous avez juste à répondre Skyrock et à vous le chèque de 1500 euros sur le compte en banque. 1100 plus sur le compte en banque, ça va faire plaisir pour démarrer cette nouvelle semaine. Donc on continue cette heure de son avec Adèle Castillon, Été avec toi, et je dirais ce sera Aya Nakamura avec La Pétasse.

0: Le Réfé Nino sur Skyrock. Il a choisi Skyrock d'ailleurs pour sa tournée dans toute la France. Il y a toutes les dates à retrouver sur le skyrock.fm. Allez checker ça, on est premier sur le rap avec PLK qui arrive pour la suite du son Pocahontas. Lui aussi il a rempli le Stade de France comme Nino. Et il est en tournée aussi comme Nino dans toute la France. Black Eyed Peas aussi juste derrière, Just Can't Get Enough. Et Gims et Mauvais Joe aussi avant 4h du mat sur la radio de numéro 1. Pierre avec vous jusqu'à 5h du mat, c'est rappé à l'armée non-stop.
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Mauvais jeu sur Skyrock avec Pilé. Pilé, les billets de banque sont empilés. C'est peut-être ce qui va vous arriver si vous vous branchez au morning de Difou à partir de 6h du mat. 1500 balles à choper pour celui ou celle qui répondra à Skyrock quand Difou vous demandera quelle est votre radio préférée. C'est arrivé à Florian dans le 72, à Sarah dans le 92, à Thomas dans le 35, à Valentine dans le 31, à Juan dans le 57 la semaine dernière. Ça leur est arrivé, ça peut vous arriver à vous cette semaine. Donc restez bien à l'écoute de Skyrock et restez bien à l'écoute du morning de Difool sur Urban Music Non-Stop jusqu'à 5h du mat avec Rosas qu'on écoute maintenant. Il y aura aussi Leto, Pineapple et Teddy Swims aussi juste derrière.

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0: Et ça fait plaisir de réécouter ce classique de lundi, Medusa, 4h41 du match. J'espère que tout se passe tranquillement pour vous, pour tous ceux et toutes celles qui ont démarré cette nouvelle semaine de boulot, ou peut-être en pleine insomnie, là, 4h42, là, tout pile. Nous, sur Skyrock, on est en direct, on vous envoie tous les sons, numéro 1 jusqu'à l'arrivée de Tim, ça sera à partir de 5h pour le Morning Best de D-Fool. Et là, en attendant, on se fait mélo décalé, le son de Tiakola. Il est venu parler de son nouveau projet, W.M. C'était au micro de Fred dans un planète rap exceptionnel. Il y a tous les extraits à retrouver sur le Skyrock.fr. FM, allez checker ça. Lina Zik juste derrière avec Panini et Wagyu aussi, le son de Mauvais Joe avant 5h du mat sur Skyrock.
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0: C'est juste après les infos sur Skyrock. On va faire le point sur l'actu là tout de suite, le premier de la journée. Et puis on vous attend en direct, hein, vous gagnerez vos Ray-Ban Meta. C'est Ray-Ban Meta qu'on fait cette semaine, hein.
1: Oui.
0: Allez, on refera Ray-Ban Meta tout au long de la semaine.
1: Allez.
0: Vous nous envoyez vos messages avec votre appli Skyrock, le 41759, le skyrock.fm. Bonjour à vous, bienvenue. Et votre météo, la météo du jour, c'est parti sur Skyrock. Pour démarrer, la météo. Et alors le sud, c'est agité. Et le nord, c'est l'été. Écoutez bien.
2: Et voilà. Ouais, c'est ça, c'est encore.
0: Ce matin, moyen. Attendez un peu cet après-midi.
2: Ouais, ouais, faut être patient.
0: Oui, oui.
2: Encore pas mal de pluie sur les plaines du Languedoc-Roussillon. Ce matin, elles vont gagner les côtes de la Provence-Alpes-Côte d'Azur au fil des heures. Des orages à prévoir avec des cumuls importants autour du golfe du Lion. Les coups de tonnerre seront plus modérés, mais présents quand même vers les Pyrénées et en Corse. Ciel un peu chargé entre l'Occitanie et l'Aquitaine. Quelques grisailles ailleurs ce matin. Mais en effet, le soleil va rapidement s'imposer, principalement dans les régions situées au nord de la Loire. Les températures ce matin, 8 à Lille, 13 à Paris, 14 à Lyon, 18 à Marseille. Dans l'après-midi, 20 sur la pointe du Cotentin, 21 dans le Calvados, 23 en Alsace et près des frontières du Nord, 25 dans l'Hérault, en région parisienne, dans la Loire et en Haute-Garonne, 26 en Bourgogne, en Vallée-du-Rhône et en PACA, 27 sur le Massif central, en Ille-et-Vilaine et sur le bassin aquitain, 28 sur les Charentes et dans la Vienne, 30 dans l'Allier. La pollution, et c'est plutôt correct, les indices entre 2 et 4.
0: Et toute l'actu là tout de suite sur Skyrock, on va tout savoir en 2 minutes.
2: Mais pas de cours en présentiel pour des milliers de lycéens aujourd'hui. Entre 400 et 500 établissements suspendent totalement ou partiellement les cours. Décision prise, hein, faute de conditions de sécurité suffisantes. 24 lycées ont été incendiés ou saccagés depuis le début de la contestation lycéenne. 78 personnels de l'éducation blessés et 170 lycéens. La mobilisation en tout cas se poursuit. Les rassemblements devant les lycées sont interdits par plusieurs préfectures. En revanche, les représentants des lycéens appellent à rejoindre la grève nationale de demain. Une large intersyndicale de l'éducation nationale soutient également cette mobilisation. Édouard Geffray promet le lancement d'un plan d'action pour accélérer le remplacement des profs absents, notamment dans les classes de première et de terminale. Deux adolescents de 17 et 15 ans mis en examen pour violence volontaire aggravée. Cela fait suite au passage à tabac d'un policier à Belfort. L'un des mis en cause accuse l'agent de lui avoir maintenu la tête sous l'eau. Son avocat porte plainte pour tentative de meurtre. À Marseille, c'est un mineur de 15 ans qui a aspergé une passante avec un spray enflammé. Il est ce matin en détention provisoire et poursuivi pour acte de barbarie. À l'étranger, la surprise Bolsonaro au Brésil. On ne parle pas du père, hein, mais du fils. Élection présidentielle dans le plus grand pays d'Amérique latine. Flavio Bolsonaro devance le sortant Lula de 2%. Il y aura donc bien un second tour. Le sénateur de 45 ans a été désigné candidat par son père, l'ex-président d'extrême droite Jair Bolsonaro, condamné à 27 ans de prison pour une tentative de coup d'État en 2022 et assigné à résidence.
0: Et attention, le sport maintenant avec Rémi qui a couru tout le week-end sur les circuits automobiles.
2: Mais les bleus, c'est plus important. Quand même.
0: Oh, les bleus,
2: le dernier match des bleus ce soir avant la fin de cette parenthèse internationale. Zidane promet des changements pour cette rencontre face à la Belgique au Stade de France dans le cadre de la Ligue des Nations. Le sélectionneur veut faire tourner et utiliser tout le monde. Malgré le nul face à l'Italie, il se dit satisfait de l'état d'esprit lors de ce premier rassemblement. Coup d'envoi à 20h45. Match évidemment à suivre dans la Radio Libre.
0: Eh bien, on sera là ce soir, évidemment, dès 21h. Et on se réveille jusqu'à 9h30 tous ensemble ce matin sur Skyrock.
1: Ouais.
0: Bonjour tout le monde et bonjour Chris. Viens voir Rémi, viens voir parce qu'il a suivi ta course automobile ce week-end.
1: Oui, il est paddock.
0: Il est venu. Vous avez fait des trucs ce week-end. Vous nous appelez 01 53 40 30 20. Vous nous laissez vos messages. Vous avez l'appli Skyrock. N'hésitez pas. Et puis, Chris, tu as pris des risques dans ta vie aujourd'hui, Chris, puisque tu as suivi ce week-end Rémi sur les circuits automobiles. C'était où d'ailleurs? Bonjour Chris, bienvenue sur Sky.
3: Salut Tifoul, salut l'équipe.
0: Salut Chris. On a vu la photo que tu nous as envoyée, Chris, avec Rémi.
3: Oui.
0: Mais elle est une médaille de quoi? Une médaille du plus grand nombre de voitures
1: cassées? Chocolat, ouais.
0: C'est quoi la médaille?
3: Il a une très très belle médaille. Et en plus, là, j'ai vu sur Insta qu'il a fini deuxième.
0: T'as fini deuxième, Rémi, bravo.
1: Ah ouais,
0: deuxième.
1: Dans ma catégorie, ouais.
0: Alors attends, deuxième en catégorie, quoi?
2: En catégorie light, parce qu'il y a deux catégories, il y a classique et light.
4: Toi, t'es en light, toi? Gros
2: light. Moi, je suis
4: en
2: light.
0: Light. C'est quoi? C'est le nombre de voitures cassées?
2: Non, c'est
0: le nombre de pneus explosés.
2: Non, c'est technique, un peu moins de puissance.
0: Non.
2: Il y a deux catégories avec les Twingo.
0: Le nombre de passants ou de spectateurs envoyés à l'hôpital?
2: Wow, on va éviter quand même.
0: Non plus.
5: Mais alors surtout, c'est deuxième sur combien?
4: Sur deux.
2: Ouais, voilà, sur deux. Non, on était 37 aujourd'hui, je crois.
0: Et tu cours aussi, toi, Rémi? Tu fais des courses automobiles?
4: Chris.
0: Ah, pardon,

0: Chris, oui, excuse-moi.
1: Excuse-moi, c'est que je suis en train de me garer parce que je suis au volant du camion.
0: Ah oui, vous êtes tous dangereux dans votre team.
2: Ouais, faites gaffe.
0: Vous connaissez bien tous les deux?
3: Non, non, il est venu me rendre visite sur le paddock avec sa petite femme, Maëva, ils sont adorables.
0: C'est ça les stars.
2: Sur le paddock, il a dit quoi? T'es en F1, enfoiré.
0: Sur le paddock.
3: Bon, un paddock.
0: Bah, une belle journée à toi, Chris. T'es dans le 16 et t'es allé voir Rémi. Vous étiez où ce week-end?
3: Val-de-Vienne, à côté de Poitiers.
0: À côté de Poitiers, très bien.
1: Bah, écoutez. Au circuit du Dijon.
0: Ok, on salue vous qui avez fait des trucs ce week-end. Dites-nous ce que vous avez fait ce week-end.
1: J'en profite pour faire une petite dédicace à Maëva qui m'écoute.
0: Bisous à ta chérie. On lui fait une bise à ta chérie. Bon, vous avez fait des trucs ce week-end.
1: Je te fais de gros bisous, ma chérie, et sache que je t'aime.
0: C'est mignon. Du romantisme dès le réveil, tout ce qu'on aime. Bon, des bisous,
1: en plus,
0: Chris.
1: Tu sais qu'elle a gagné 1 500 euros.
2: Ah ouais? Mais non.
0: Eh ouais, bah tiens, vendredi, on a fait carton plein quand même. On salue Juan de Metz, salut Guillaume, de la Génétouze.
2: C'est
0: la frontière entre le 85 et le 17. Et Tiffany de Saint-Laurent-du-Var qui ont gagné 1 500 euros. On est parti en week-end, on a fait le carton plein. Et on revient de week-end, on va faire carton plein aussi. On est là jusqu'à 9h30 sur Skyrock. Des bisous, Chris, belle journée à toi.
1: Salut l'équipe.
0: Salut Chris.
2: Salut Chris.
0: Et appelez-nous votre week-end, bien, pas bien. On en reparle avec vous, on a plein de choses à faire aussi. On ira dans un endroit. Bon, on ira aux toilettes avant 7h30.
4: Exactement.
0: Avant 6h30, même.
4: Avant 6h30,
0: ouais. Eh ben ouais, parce qu'il est 6h07 sur Skyrock. Belle journée, bonjour. Ah, j'ai fait un truc ce week-end grâce à toi, Sam. Je vous raconte tout dans un instant.
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0: sur Skyrock, on écoutait le son de Gombi dans. Non, on écoutait le son de Vacré, la rafleuse et Gombi dans un instant. Gombi.
1: Et ouais.
0: Et ben voilà les Kaomi là. Gros son de Gombi. Kesha aussi. Ah, grand classique, tiens. Elle fait TikTok. TikTok, il est 6h10. Vous imaginez, la meuf, elle est trop forte. Elle avait inventé TikTok avant que ça existe.
2: Ça, c'est fort, ça.
0: Elle est trop forte, Kesha. Elle était venue d'ailleurs à Sky avec tous ses tatouages, tout
1: ça. Ouais, des dessins sur les mains.
0: Elle avait des dessins sur les mains.
1: Sur le corps, partout.
0: Kesha, on la retrouve avant 6h30 sur Skyrock. On vous souhaite une belle journée. J'espère que le week-end a été beau. Comment c'était pour vous le week-end? 06 86 101 101. Vous nous envoyez au WhatsApp audio. Et comment c'était le week-end pour l'équipe? Bah écoutez, moi j'ai fait un truc grâce à Sam ou à cause de Sam.
1: Alors, qu'est-ce que t'as fait?
3: Vous me direz.
0: Qu'est-ce que j'ai pu faire grâce à Sam ou à cause de Sam ce week-end?
1: Putain, j'ai aucune idée. Te laver?
0: Non, Sam ne se lave pas.
1: Non mais justement, tu t'es dit, ne se lave pas, je vais me laver.
2: C'est un truc que je fais.
0: C'est un truc que tu fais ou que t'as eu dans ta vie, qui t'est arrivé dans la vie.
2: Aller acheter des habits moches.
0: Aller acheter des habits moches. Non, c'est pas ça.
2: Agréable.
0: Vous pouvez jouer avec nous en nous laissant vos messages. Qu'est-ce que j'ai fait ce week-end grâce à Sam ou à cause de Sam? Dites-nous tout.
1: T'as mis les pieds sur la table.
0: Tu mets les pieds sur la table, Sam?
2: Ouais, je sais pas.
4: Oh non, pas particulièrement.
1: Non, non. Si, tu l'as raconté la semaine dernière en plus.
0: Ah ouais.
2: Mais qui êtes-vous, monsieur?
0: C'est Théo du Morning qui réalise le Morning tous les matins.
1: Exactement.
0: Ce n'est pas la bonne réponse.
3: Tu t'es acheté une moumoute?
0: Je me suis acheté une moumoute. Non, j'ai pas besoin.
2: Tu t'es acheté des chaussures moches?
0: Non, non, non. J'ai plein de trucs.
2: C'est un achat?
0: Il t'est arrivé
2: un tatouage.
0: Il t'est arrivé un truc et ce week-end, tu m'as donné une idée.
2: Tu t'es fait embrouiller par ta meuf?
0: Embrouillé par ma meuf? Non.
2: T'as pris des places de concert?
0: Pour aller voir qui?
2: Bah, je sais pas.
0: Non.
2: Peut-être SDM, peut-être Caris.
1: Ah, t'as pris des places de Disney à 2000€ avec l'hôtel?
0: Non plus. Ah, il y en a plein qui disent tu t'es fait tatouer, dit Foul. Message de Rasta, message de Momo. Et non, je me suis pas fait tatouer ce week-end. Ah, il y en a qui a chopé le Covid. C'est
2: ah,
0: qui?
2: T'as eu la grippe?
0: C'est Sonia d'Orléans. Non, j'ai pas eu la grippe.
2: Ah, ok, d'accord, tu t'es fait vacciner.
0: Je me suis fait vacciner.
3: Ah,
0: vaccin ce week-end. J'ai un mal de bras d'ailleurs.
3: T'as fait les deux?
0: Non, j'ai fait juste un vaccin. Et donc, oui, week-end de merde pour Sonia qui a chopé le Covid. Bravo Sonia, tu l'as eu pratiquement en exclu. Bravo, félicitations Sonia d'Orléans. Et pour moi, oui, petit vaccin. Et j'ai mal au bras quand je me fais vacciner. Là,
2: c'est horrible ça.
0: Terrible.
2: Parce que t'étais sportif. Non, parce que t'étais contracté quand on te l'a fait.
0: Non, je te dis.
2: Non, tu sais que moi je l'ai vu faire, j'ai assisté au vaccin.
0: Je l'ai fait ici à la radio.
2: Ouais. Ah ouais, genre c'est vaccin à domicile quoi.
0: Exactement, vaccin
2: à domicile. Mais Difool, il a même pas mal et tout, tu sais, il me regardait droit dans les yeux en mode regarde, j'ai même pas mal. Ouais. Regarde comme je suis un homme fort.
0: Je suis un warrior.
3: N'importe quoi.
0: Et voilà comment ça se passe. Bon, vous avez fait des trucs super. T'as fait quoi, Cariol, ce week-end? On fait un petit tour d'équipe, on aime bien. On devait reprendre quelqu'un pour faire un petit bilan du week-end. Je me rappelle plus qui, mais quelqu'un qui est passé dans l'émission la semaine dernière.
2: Ouais.
0: Dites-nous si vous avez fait des trucs de ouf. Cariol, t'as fait quoi ce week-end?
3: Pas grand chose,
0: super.
3: Mais on va changer notre bibliothèque, alors on a fait des plans sur ChatGPT.
0: Mais déjà, faut acheter des livres.
3: Bah, on en a plein, des livres. Ça, j'en ai plein, moi.
0: Si tu veux acheter une bibliothèque, vaut mieux avoir déjà des livres dedans.
3: J'en ai des livres.
2: Ah, bon. Et c'est quoi le dernier livre que tu as lu?
3: Le dernier livre, c'est Le Dernier Tintin. La grosse BD, la dernière qui vient de sortir, je sais même plus le titre.
0: Bienvenue sur Skyrock, une équipe d'intellectuels en direct avec nous. 01 53 40 30 20. Tiens, vous nous appelez, vous faites de la radio avec nous tous les matins.
3: Très bien d'ailleurs.
0: Ah bah j'imagine. Il va bien Milou?
3: Très bien, il est trop mignon.
0: Très bien. Allô, Skyrock, bonjour.
5: Bonjour Skyrock.
0: Salut, c'est qui?
5: C'est Sonia d'Orléans.
0: Salut Sonia.
3: Ouais, c'est
0: Sonia.
3: Et
0: hop, attention tout le monde.
2: Ah.
0: Elle a le Covid.
2: Ah, faites gaffe.
5: Vous allez choper le Covid par téléphonie.
0: Oui. Bon, attention. Alors, comment il est le Covid cette année, puisque tu l'as en avant-première sur Skyrock?
2: Il est super.
5: Il est très fort.
0: Il est très fort. T'es encore malade là?
5: Ah ouais, je l'ai chopé vendredi.
2: Ah, ça s'entend, ouais.
5: Ah, j'ai la crève là, c'est
0: pire
5: qu'une griffe.
0: C'est
6: pire qu'une griffe. C'est
5: pas
6: normal comme ça.
5: Ah ouais, c'est
6: ça. T'as un peu la voix de Maëva qui est là.
3: Ah, ma pauvre, je suis pas là.
0: Ma pauvre Maëva, tu vois aussi, tu l'as eu en exclu le Covid. T'es arrêté combien de jours?
5: Bah, ils arrêtent plus maintenant, c'est le problème.
0: Ils arrêtent plus pour le Covid?
2: Ah, tu vas au taf,
5: tu veux travailler aujourd'hui.
0: Tu vas travailler aujourd'hui?
5: Avec le masque et tout et tout.
0: D'accord, mais tu bosses dans quoi?
5: Moi, je suis assistante sociale.
0: Ah ouais, d'accord. Donc tu vas voir des gens aujourd'hui, ils vont tous choper le Covid. Attention, je vous annonce un Covid dans le 45. Covid cluster dans le 45. Sonia.
5: Tu sais pas que ça revient là, hein?
0: Bah oui.
3: Ah oui, non mais ça revient fort.
0: On le sait, on a eu deux grippes dans l'équipe, nous. On sait pas si c'est des Covid, mais deux grippes dans l'équipe déjà depuis.
3: On sait pas ce que c'est, mais on a eu, ouais.
0: Je salue Sam.
5: Moi, j'ai fait le test vendredi, il est sorti positif tout de suite. Hein.
3: Ah ouais. Direct.
0: Eh ben écoute, bon courage à toi, mais on te fait de gros bisous.
5: Merci beaucoup d'équipe et je vous fais des gros bisous. Je suis contente de passer sur Sky.
0: Ah, il y a Volvo Power qui nous laisse un petit message. Il faut boire du Pulco, tu sais pourquoi?
5: Pourquoi?
0: Parce que quand la bouteille est vide, Elle a pu le Covid. J'ai cité celui qui me l'avait envoyé, hein, c'est, je ne suis pas responsable de tout ça là.
5: Romano, il est pas là?
0: Il arrive tout à l'heure pour les conseils pas chers.
5: Ah, je voulais chanter la chanson Romano, oh, il faut voter Romano.
0: Ce soir dans la radio.
2: Ce soir, ce soir. Ouais.
0: Le avec clash, tu chanteras. Le clash de la
5: c'est
0: drague
5: mon rêve
0: à retrouver.
5: De chanter avec lui.
0: Ah. Eh bien, on te garde. On va attendre que tu guérisses un peu, hein, pour. Parce que là, ce matin, on a pris des risques sur Skyrock là. On te fait des gros bisous.
5: Merci de m'avoir pris en ligne.
0: Bisous à toi, bah, merci de nous avoir appelé. Hein.
5: Et on vous attend direct. Bisous à vous tous, bisous période, bisous,
0: bisous
5: tout le monde.
0: Bisous. Allez, radio libre ce soir dès 21h le morning jusqu'à 9h30 ce matin. Et le gros son de Gambi, c'est Relais Kaouvila sur Skyrock. Wow.

yo. Rodico Villas, c'était Bambi sur Skyrock et dans

0: va tous et on y va tous le matin faire un petit tour aux toilettes ce matin.
1: Ouais. Ouais.
0: Et oui, faire un tour aux toilettes car les toilettes sont à la une de l'actu aujourd'hui.
2: Bien sûr. Ah.
0: Avec un sondage tout neuf, ouais. Le sondage de la compagnie des déboucheurs. On va savoir
2: c'est quoi
0: les
2: sondages.
0: Trucs les plus chelous que les gens ont fait aux toilettes et les trucs que les gens font aux toilettes. Si vous avez un truc à nous dire là-dessus, 06 86 101 101, vous nous envoyez vos messages et on en reparlera avec vous. Et on reparlera donc de ce tout nouveau sondage qui est sorti aujourd'hui. Sondage de la compagnie des déboucheurs. Donc, la compagnie des déboucheurs qui a fait un sondage pour savoir si les gens bouchaient leurs toilettes.
1: Okay.
0: C'est quand même une super idée. Bon, on va jouer avec vous là maintenant, ce matin, avec le dingo du jour. Le dingo du jour du côté de Bordeaux. Qu'est-ce qu'il a fait du côté de Bordeaux? On a quelqu'un pour jouer avec nous?
3: On a quelqu'un, ouais, si tu veux.
0: C'est qui va jouer?
3: C'est Kitam.
0: Salut Kitam.
4: Bonjour mon Diffoul, comment va la Dream Team?
1: Mais salut.
3: Ouais Kitam.
0: La Dream Team. On se croirait un peu des basketteurs.
3: C'est nous, ouais.
0: Bonjour, la Dream Team va super bien Kitam. Et toi, comment ça va?
4: Bah écoute, ça va. On commence la semaine tranquillement avec le son de Sky dans le dépôt.
0: Très bien.
4: La caisse.
0: Tu bosses dans quoi toi Kitam?
4: Et moi je suis dans la pièce automobile, donc une pensée à Rémi.
0: Et ses voitures surtout.
4: Oui, Alliance Automotive en force, Rémi, oui. Alliance Automotive.
2: Ah, je veux bien des pièces.
0: Oui. Il en a besoin, le pauvre. Surtout les pauvres, je parle des voitures.
1: Surtout les autres, oui.
0: Je parle des voitures, bien sûr. Bon, Kitam, petite question, c'est passé près de Bordeaux. C'est passé en fin de semaine dernière. Un homme s'est fait arrêter long des voies du tramway. Pourquoi donc s'est-il fait arrêter le long des voies du tramway? Kitam, une petite idée.
4: Est-ce qu'ils sont en train de se caresser? Absolument.
0: Non, il n'est pas en train de se caresser absolument le long des rames du tramway. Que pouvait-il faire cet
1: Est-ce
0: homme?
1: Est-ce qu'il se baladait à poil?
0: Il se baladait à poil. Oui, bonne réponse de Carriole.
1: Voilà.
3: Ah non.
0: Eh ben dis donc.
3: Déjà
1: ça?
0: Bravo Carriole, tu es vraiment trop forte.
3: Tu es HPI ce matin.
0: Oui.
1: Ah. Mais tout le temps. Hein.
0: J'ai pas lancé. Serez-vous plus fort que l'équipe du Morning ce matin?
1: Je vous ai grillé.
0: Eh ouais.
1: Oui.
0: T'as déjà gagné même
4: c'est
0: avant.
4: Pas la meilleure pour rien Carriole.
1: Oui, Kitam, t'as raison.
0: J'aimerais un petit. Serez-vous plus fort que l'équipe du Morning ce matin?
2: Oui.
0: Bah la réponse est oui, bravo.
1: Bah merci.
2: Bien joué. Putain, pour une fois.
1: Ouais, c'est vrai. On a
2: c'est
1: gagné
2: la première fois.
4: T'as vu les rageux, ils écoutent pas. Tu vois.
0: Excusez-moi, la réponse est non, mais je sais pourquoi vous avez perdu. Je sais pourquoi t'as perdu, Kitam. C'est parce que j'ai pas lancé le jeu.
3: C'est pour ça.
0: D'habitude, je fais serez-vous plus fort que l'équipe du Morning. Et
2: mais pourquoi le mec il était nu?
0: Alors justement, pourquoi le mec était nu? Tiens, pourquoi le mec était nu?
2: Parce qu'il est comme ça, il est naturiste.
0: Non mais vous trouverez jamais. Le mec a été interpellé par la police municipale. Donc c'est le dingo, le premier dingo de la semaine sur Skyrock. Il a déclaré être Jésus.
1: Ah ouais, carrément.
0: Voilà, je suis Jésus. C'est la venue du pape, ça l'a travaillé lui un
1: c'est
0: peu.
1: C'est ça.
0: Je suis Jésus et je voudrais fermer les églises. Une expertise psychiatrique a été ordonnée. C'est bien ça.
4: Il a fait
2: Étages,
4: lui.
0: Voilà, donc. Et la garde à vue a même été différée tellement qu'il est dingo.
2: Il est prolongé.
1: Ah ouais.
0: Vous avez vu quand même. Bon, vous nous laissez vos messages si vous avez fait des trucs super ce week-end. Bon courage au boulot, Kitam alors. Hein.
4: Ouais, écoute, merci mon Diffoul. Je vous souhaite une bonne semaine aussi. Puis c'est un plaisir de toujours vous retrouver dans le poste.
0: Bah, c'est gentil comme tout.
1: C'est
0: Kitam.
1: Gentil.
4: Des bisous.
0: Merci
4: bisous,
0: à toi, des bisous.
3: Salut.
0: Et puis on va t'envoyer ton pack morning. On t'envoie ça à la maison. Comme ça, t'as bien fait de te réveiller tôt le matin pour aller travailler et tu repars en plus avec un pack morning. Des bisous,
4: merci
0: Kitam.
4: Bisous.
0: Ouais, mec. Et les Ray-Ban Meta que vous allez pouvoir gagner aussi ce matin. Dans un instant, on va aller faire un tour aux toilettes. Sondage exclusif sur Skyrock, il est sorti ce matin. On va tout vous dire et on va jouer ensemble d'ailleurs, tiens, avec ce sondage. Préparez-vous, Carriole a déjà gagné, j'aimerais bien que vous gagniez vous aussi. Mm-hmm. Enfin, Carriole a gagné, t'as quand même gagné ton pack morning ce matin. Tout va bien, Kitam.
1: Mais oui.
0: Allez, des bisous. Et Keisha, là, tout de suite sur Skyrock, c'est TikTok.

0: Il est 6h25 sur Sky. 6h25, c'est l'heure de jouer ensemble. Et là, faites-vous pas griller par l'équipe. Envoyez-nous vos messages avec l'appli Skyrock, le 41759 et le skyrock.fm. Merci pour tous les messages que vous nous avez envoyés sur votre week-end. Vous avez fait des trucs super ce week-end. On a essayé de faire un enfant avec ma femme.
1: Ah bah c'est mignon ça.
0: Bon, je peux vous expliquer. Si ça n'a pas marché, vous me dites, je vous fais un tuto. On en reparle ce soir dans la radio libre sur Skyrock. Alors, on va aller aux toilettes ce matin.
2: Super.
0: C'est l'heure d'aller aux toilettes. C'est un endroit où tous les Français vont.
1: Tout le monde.
0: On a tous un point commun. Même avec les gens qu'on n'apprécie pas trop, ben vous pouvez vous dire, j'ai au moins un point commun avec lui ou
1: ouais,
0: avec
1: c'est
0: elle.
1: Vrai.
0: Quel est le pourcentage des Français? C'est la question que je vous pose et on va jouer ensemble. Le pourcentage des Français qui refusent d'aller aux toilettes en dehors de chez eux.
1: Ah,
0: j'en fais partie.
1: Moi aussi.
0: Alors, combien il y en a dans l'équipe? Karim,
2: moi,
0: pourquoi t'aimes pas aller aux toilettes en dehors de chez toi?
2: Je sais pas, gros, pour moi, c'est comme un lit. Je veux dormir dans mon lit et je veux mes toilettes à moi, tu vois.
1: Ouais, d'accord. Je comprends.
0: Ok, moi, je suis d'accord avec toi. Cariole, les toilettes, pas trop.
1: Ah, pas que chez moi.
0: Que chez toi aussi.
3: Oui. Bah, moi, j'étais comme vous, mais en fait, des fois, t'as pas le choix, quoi.
0: Oui,
3: bah, ouais, t'as très, très envie, t'es obligé de faire à l'extérieur.
4: Cariole, c'est tellement chez elle qu'à la fin de chaque émission, elle va faire pipi.
1: Non mais, pipi, temps, mais la grosse
3: non, mais elle
1: commission,
3: fait pipi debout, c'est pour ça.
1: Ah, jamais okay. La grosse commission.
0: Ah, c'est les toilettes en général, Cariole.
1: Ah, ok.
0: Quel est le pourcentage des Français qui refusent d'aller aux toilettes en dehors de chez eux? Vous avez la bonne réponse, vous êtes peut-être comme eux. Eh bien, vous nous envoyez vos messages avec votre appli Skyrock, le 41759 ou le skyrock.fm.
2: Ouais.
0: On vous souhaite bonne chance, vous allez gagner peut-être vos Ray-Ban Meta tout à l'heure et dès maintenant, votre pack morning,
2: oui.
0: Vous le voulez, et bien il est tout beau, avec le gros sac de sport Skyrock, tous les objets Skyrock à l'intérieur, le pack morning a gagné, on vous souhaite bonne chance. Et dans un instant, on va faire quoi?
4: On va rencontrer une dame.
0: C'est la galérienne du jour.
4: Ouais, un petit peu, ouais.
0: Ah, la pauvre. On va soutenir la galérienne du jour. Elle a une grosse galère. On va lui filer un coup de main.
4: On aura des solutions pour elle, ouais.
0: Et on aura en plus des.
4: Ah,
0: on a des
4: solutions. Ah, ouais. J'ai vu une petite pub sur TikTok pour elle.
0: Ah, magnifique.
4: Qui pourrait l'aider.
0: Vive TikTok, hein. Comme Kesha qu'on a écouté juste avant, là. Et qu'est-ce qu'on va écouter juste après les infos de Rémi? Parce que Rémi est arrivé avec les infos.
5: On va écouter Gibbs.
0: Ouais.
5: Gibbs. Et Mauvais Joe.
0: Ouais. Vive la volée. Bonne chance pour vos 1500 euros, on vous les offre tout à l'heure. Hein. On vous appelle, on vous demande quelle est votre radio préférée.
5: Le Skyrock,
2: bien sûr.
0: Voilà, vous savez tout. Vous gagnez 1500 euros. Allez, on vous souhaite une belle journée, un bon lundi, il est 6h28 sur Skyrock.
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0: Ouais, et on écoute Boost maintenant, Boost sur Skyrock. C'est Kota Laos.

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11: 10h31 sur Skyrock, on vous souhaite une belle journée. Mais oui, la journée démarre bien, vous êtes sur Skyrock. Nous aussi.
12: Et oui.
11: Et oui, et Rémi se prépare pour les infos. On prépare Gims et Mauvais Joe avec Vive la Monnaie.
12: Oui.
11: Tame Impala avec.

0: Les numéros 1 sont là tous les matins, on se réveille avec eux. Et vous allez vous réveiller avec Matt ce matin. Voici Matt, alors c'est pas un chanteur, hein, c'est pas Matt Houston, c'est pas non, Matt non, Pokora, c'est Matt de Nancy. Salut à toi Matt.
1: Salut l'équipe.
0: Salut Matt.
2: Salut, salut Matt.
0: Alors tu arrives avec la bonne réponse. T'as passé un bon week-end déjà Matt?
1: Ouais, ça a été.
0: Bon, c'est bien, c'est bien. Quel est le pourcentage des Français qui refusent d'aller aux toilettes en dehors de chez eux? C'est la question qu'on vous a posée ce matin.
1: 38%.
0: C'est énorme.
3: Ouais, c'est beaucoup.
0: Je pensais être un peu anormal.
2: Combien? 38?
0: 38.
3: Ah ouais. On est normal. Okay, ça va. On est normaux.
0: Ben, je suis. On est
4: ouais,
0: normal.
4: C'est mieux, ouais. C'est mieux d'être normal.
0: Eh bien, oui, Matt, est-ce que tu fais partie des 38% des Français qui refusent d'aller aux toilettes en dehors de chez eux?
1: Ah, complètement.
0: Ah ouais, ouais. Toi aussi, pareil?
1: Ah ouais, je peux pas aller à part si c'est pas chez moi.
0: Mais par exemple, si t'as une grosse envie, que t'es sur la route, plutôt que d'aller dans les toilettes publiques, tu vas où?
1: Bah, tu sais quoi, je préfère presque aller dans la forêt, dans un champ, que dans les toilettes publiques, parce que dans les taxis, franchement.
0: Tu vas dans un buisson, toi.
1: Ah, bah, en tant que routier, je sais rien.
0: Ah, t'as déjà testé les buissons en tant que routier, là. Si vous êtes dans le 54 ou si vous êtes sur la route aujourd'hui, que vous voyez un gars derrière un buisson.
2: Fais gaffe, ouais.
0: Sinon,
1: c'est toi. Non, ça va.
0: Sinon, il y a toujours les petits cendriers, enfin, c'est plus des cendriers aujourd'hui, mais des espèces de petits trucs, des petites. Moi, j'ai un espèce de machin, c'est comme un verre que
3: ouais,
0: je
3: des trous, des trois verres, ouais.
0: Voilà, c'est ça. Il y a toujours ça que vous pouvez dans la voiture. On va parler d'une dame là, qui a de gros problèmes. Elle s'appelle Sandrine et on a peut-être trouvé la solution pour elle. Sandrine est atteinte d'hyperactivité vésiculaire.
3: Vésiculaire.
0: Ouais. Et comprenez que je suis animateur de radio sur Skyrock, mais je ne suis pas du tout médecin.
3: Non.
0: D'hyperactivité vésiculaire, c'est comme ça. Ouais. Et c'est terrible parce qu'elle a envie de faire pipi tout le temps.
3: Ah,
0: la
3: c'est
0: dame.
3: Relou.
0: On va retrouver Sandrine et comme sur Skyrock, on aime rendre service.
3: Ouais.
0: On va lui rendre service ce matin.
3: On est
0: à
3: gentil.
0: Sandrine, parce qu'on est gentil. On est comme ça sur Skyrock. Bisous Matt, tu gagnes ton pack morning ce matin.
2: Ouais, bien joué.
1: Merci, bisous Matt. L'équipe.
3: Bisous.
0: On va te l'envoyer à la maison dans le 54. Donc le pack morning. Et tu es dans le tirage au sort pour gagner les Ray-Ban Meta qu'on offrira ouais. tout à l'heure.
1: J'espère.
0: Et bien on espère aussi pour toi. On te fait des gros bisous Matt.
1: Merci, bisous l'équipe.
0: Allez, une belle journée à toi. Attention. Rémi arrive pour nos infos. Et, oui. Et je vous le signale, Rémi ne fait pas partie des 38% des Français qui refusent... d'aller aux toilettes en dehors de chez eux.
2: Malheureusement.
3: Non, ça c'est sûr que non.
5: Je vois pas pourquoi vous dites ça. Moi quand je suis au studio, je suis chez moi. Hein.
0: C'est vrai, t'as raison.
3: C'est vrai, quelque part.
0: Bah oui, quelque part.
3: C'est bien à l'aise, même.
5: À la maison, oui, ouais. Je suis dans le sondage.
0: Bon, bah c'est bien. Rémi, c'est parti pour les infos. On fait le point sur l'actu. Vous allez tout savoir en 2 minutes. Il est 6h34 sur Skyrock. Les infos, ça démarre par la météo pour aujourd'hui.
5: Ouais, on a encore pas mal de pluie sur les plaines du Languedoc-Roussillon ce matin. Attention, elles vont gagner les côtes de la Provence-Alpes-Côte d'Azur au fil des heures. Des orages à prévoir avec des cumuls assez importants, notamment autour du golfe du Lion. Les coups de tonnerre seront plus modérés, mais présents vers les Pyrénées et en Corse. Ciel chargé ce matin entre l'Occitanie et l'Aquitaine. Quelques petites grisailles ailleurs, mais de manière générale, le soleil va rapidement s'imposer. Les températures ce matin, 8 à Lille, 13 à Paris, 14 à Lyon, 18 à Marseille. Dans l'après-midi, 20 sur la pointe du Cotentin, 21 dans le Calvados, 23 en Alsace et près des frontières du Nord, 25 dans l'Hérault en région parisienne, dans la Loire et en Haute-Garonne, 26 en Bourgogne, en vallée du Rhône et en PACA, 27 sur le Massif Central en Ille-et-Vilaine et sur le bassin Aquitain, 28 sur les Charentes et dans la Vienne, 30 dans l'Allier. La pollution, c'est plutôt correct, les indices entre 2 et 4.
0: Et le point sur l'actu, là tout de suite sur Skyrock.
5: Ah, et pas de cours en présentiel pour des milliers de lycéens aujourd'hui, entre 4 et 500 établissements, suspendent totalement ou partiellement les cours. Les décisions sont prises faute de conditions de sécurité suffisantes. 24 lycées ont été incendiés ou saccagés depuis le début de la contestation. 78 personnels de l'éducation blessés et 170 lycéens. Une plainte déposée par la famille d'un lycéen de 16 ans qui a perdu un œil à Tours en marge d'un blocage. Plainte pour violence par personne dépositaire de l'autorité publique. Le procureur fait savoir que la blessure est compatible avec un tir de LBD. L'adolescent et sa mère avaient été entendus par l'IGPN qui a ouvert une enquête. La mort d'une enfant de 12 ans dans l'incendie d'un appartement hier à Pont-au-Combeau en région parisienne. La victime était seule dans le logement et a été retrouvée en arrêt cardio-respiratoire par les pompiers. Une enquête a été ouverte pour déterminer l'origine du feu et comprendre pourquoi l'enfant n'était pas accompagné. La piste accidentelle est privilégiée. Des inquiétudes au sujet du virus du Nil transmis par les moustiques. Une troisième personne est morte ce week-end. Au moins 145 cas constatés, ce qui est un niveau niveau sans précédent. 7 régions touchées, principalement dans l'Île-de-France, PACA ou encore la Nouvelle-Aquitaine. Le virus est la plupart du temps totalement inoffensif.
0: Et du sport tout de suite sur Skyrock.
5: Avec les Bleus ce soir face à la Belgique. Dernier match de cette période internationale contre la Belgique. Ce sera au Stade de France à 20h45. On suivra bien sûr cette rencontre dans la Radio Libre. Et Zizou nous promet des changements. C'est ce qu'il a dit hier en conférence de presse. Ouais. La Formule 1, le Grand Prix de Bahreïn, délocalisé à Sepang en Malaisie. Début de course retardé en raison des averses. Max Verstappen et sa Red Bull s'imposent devant la Mercedes de Kimi Antonelli et la Ferrari de Lewis Hamilton. Prochaine étape dès ce week-end à Singapour. Et la MotoGP, Marc Marquez, ultra dominateur ce week-end au Japon. L'Espagnol Jorge Martin est toujours en tête du championnat mais ne compte plus que 2 petits points d'avance sur Marquez. Le pilote Ducati pourrait dans quelques semaines remporter un 8e titre de champion du monde. Ça va être très serré. Direction l'Indonésie ce week-end.
0: Allez, 6h37 sur Skyrock, on va aux toilettes. Et là, comment ça s'appelle ? L'hyperactivité.
4: Ouais.
0: Vésiculaire.
3: C'est ça.
0: À la une du morning. On n'a jamais fait ça à la une du morning.
3: Non.
0: L'hyperactivité vésiculaire, c'est quoi ? Et on va l'aider. C'est aller, aller faire pipi tout le temps. Faites pipi combien de fois par jour ?
3: Oh, ça dépend ce que je bois, moi. Si je bois beaucoup d'eau, je peux y aller 10 fois par jour.
0: 10 fois ? Ah ouais, 10 fois.
4: Même plus.
0: Ah ouais, ah ouais, moi c'est 3.
4: Moi c'est 2, 3 fois max.
2: Ah ouais,
0: 3 fois c'est tout.
2: Ah, moi c'est peut-être une vingtaine de fois des fois.
0: 20 fois par jour.
4: Bah, tu consommes toi.
0: Ouais. Et Théo, t'as une toute petite vessie. Tu vas me dire, tu as un tout petit corps aussi.
4: Je peux y aller 15 à 20 fois par jour, ça dépend. Ouais.
0: Comme Rémi, mais lui Rémi, c'est pour le popo.
3: Ouais.
0: Non, mais c'est vrai.
4: C'est exactement ça.
0: L'hyperactivité vésiculaire, qu'est-ce que c'est ? Écoutez bien l'avis de Sandrine.
6: Sandrine ressent le besoin permanent d'aller aux toilettes.
0: Tout le temps.
6: Quel que soit le contenu de sa vessie.
4: Tout le temps, tout le temps.
7: Donc c'est tout le temps, tout le temps, tout le temps.
0: Même
7: fois par jour. Ça peut être, bien toutes les demi-heures, trois quarts d'heure.
0: Combien de fois par jour ?
7: Même la nuit. Ah ouais. Même la nuit.
0: Combien de fois elle fait par jour ?
2: Bah, c'est toutes les demi-heures, ça fait 48.
0: Waouh !
3: Ah ouais, ouais,
5: c'est elle a invivable sa vie.
0: Ça fait beaucoup.
6: À la maison, son mari Gérald a appris à s'adapter.
8: Une fois, je la vois courir. Je lui dis, ça y est, elle va faire son exercice. Non, faut qu'elle aille aux toilettes rapidement.
0: Eh ouais, le pire, c'est quand elle est en dehors de chez elle.
6: Mais quand Sandrine doit sortir de chez elle, pour aller faire une course par exemple, les choses se compliquent.
0: Ah oui,
6: surtout dans sa ville de Sassenage, où il est totalement impossible d'échapper à la vue de l'eau.
0: Ah ouais, le bruit de l'eau, ça la rend...
3: Ah, ça lui donne envie.
4: Genre, elle voit de l'eau, ça lui donne envie.
2: Ah ouais, c'est ouf.
0: Ah ouais, elle entend de l'eau qui coule.
2: Ah ouais. Elle habite à côté d'une rivière, ouais.
4: Ah, c'est con, ouais.
2: Ah, en plus.
0: Bon, alors, Sandrine, premier conseil qu'on voulait te donner ce matin, il faut déménager. Bon, les gens, ils sont gentils avec elle. Hein. Heureusement,
6: la pauvre. On doit presser le pas pour trouver des toilettes en urgence.
9: Bonjour.
0: Bonjour.
9: Est-ce que je peux utiliser vos toilettes ? Super, merci beaucoup.
0: D'être connue dans son
6: cette
0: village.
6: Cette boulangère lui permet d'échapper de justesse à un petit accident.
0: Eh bien, elle est super, la boulangère. Alors, il y a un truc qu'elle va faire. Elle va faire de l'injection de Botox. Comme à Eva Guénam, mais bon, dans la vessie.
3: C'est ça, ouais.
0: Et a priori, ça peut l'aider. Elle est même allée à l'hôpital. Le problème, c'est qu'à l'hôpital, elle a le même problème.
9: Est-ce que je peux aller aux toilettes
10: avant? Oui, pas de souci. Ouais, vous serez plus confortable. Juste au fond de la salle d'attente, là, et puis vous revenez. On vous attend là.
9: Allez,
10: vous installez. À tout de suite.
0: Et voilà. Et sur TikTok, c'est génial. On a trouvé une pub pour elle. La pub de l'entonnoir. Elle peut se balader avec un entonnoir.
3: Ah oui.
0: Un entonnoir, ouais. Tu te balades avec.
2: C'est ça.
0: Tu l'as avec toi et hop, tu peux faire pipi partout.
3: C'est comme des toilettes portatives un peu.
0: C'est ça.
3: Mais qu'est-ce que tu fais ?
11: Je fais pipi, hein. Mais laissez-moi pisser, hein.
0: Oh là là. C'est une super pub de TikTok. Il y a des pubs géniales sur TikTok.
12: Léger et discret avec une contenance de 2 litres. Oh. Système anti-fuite intégré.
4: 2 litres.
0: Et Rémi, il faut qu'ils inventent la même chose, mais pour toi.
3: Ah, c'est clair.
4: Bah ouais, je veux plus que 2 litres, Rémi.
0: L'entonnoir est un peu plus gros. Oui, on va le faire un peu plus gros, pour toi, Rémi. Les Français, les toilettes, dans un instant, on fait péter la banque aussi. Vous voulez gagner plein de monnaie. On a plein de monnaie à vous offrir. 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Il y a plein de monnaie. Bah, pas de la petite monnaie, c'est même des billets que je vais vous offrir. Des billets de 50 euros. On va jouer au jeu des années. J'aime bien ça.
3: Ah oui.
0: Le jeu des années. Je vous donne un événement, vous me donnez l'année. On se rappelle plein de souvenirs et on joue ensemble juste après. Bah, on avait promis.
4: Vive la monnaie, évidemment.
0: C'est Mauvais Joe, mais oui.
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0: C'est Gims, c'est Mauvais Joe, il est 6h43 sur Sky. Le sondage sur les toilettes, vous allez tout savoir. Et les compagnies des déboucheurs, ils sont déchaînés. Hein. Ils ont posé plein de questions aux gens. Et il y a plein de réponses. Donc 38% des gens refusent d'aller aux toilettes en dehors de chez eux. J'en fais partie, je me prenais pour un dingue. En fait, on est plus d'os sur trois à être comme ça.
1: Ouais, donc on n'est pas dingue.
0: Ouais, donc je vous salue. Et dans un instant, tous les autres détails de ce magnifique sondage. On aura un double appel aussi à retrouver avant 7h du matin. L'horoscope de l'amour qui arrive. Et dans un instant, Tame Impala et Dracula. Dracula, Tame Impala sur Skyrock. On reviendra à la vie de Dracula avant 7h30, c'est ça, Sam?
2: Oui, exactement.
0: Nous allons parler de Dracula ce matin dans le morning. On va vous offrir aussi 1 500 €. Et là, c'est l'heure, avant de vous offrir le gros chèque de 1 500 €, c'est l'heure de faire péter la banque.
2: Oui.
0: On fait péter la banque sur Skyrock. On va voir si vous êtes bien réveillé en ce lundi matin. Bienvenue si vous venez d'arriver, vous êtes sur Skyrock. Et on va aller faire un tour à Rouen chez Daniel. Salut Daniel.
3: Salut l'équipe, salut, ça va ou quoi?
1: Salut,
0: ça va bien, Daniel.
4: Ouais, Daniel.
0: Daniel, tu représentes les garçons ce matin.
3: Ouais.
0: Et tu es opposé à Laurine qui nous appelle de La Babouille. C'est à côté de chez toi, c'est un match entre Normands ce matin.
4: Ah ouais, putain.
0: Bonjour Laurine de La Babouille.
5: Bonjour.
0: C'est rigolo comme nom de ville, ça. C'est où La Babouille?
5: Ça s'appelle La Bouille, comme le visage.
0: Ah d'accord, c'est Tim qui n'a encore rien compris.
2: Oui, désolé.
0: C'est lundi matin.
4: Je ne comprends absolument rien.
0: Tu as des circonstances atténuantes.
2: En plus, j'ai demandé à Laurine de bien répéter. Non, c'est vraiment moi le problème.
6: C'est pas la
2: babouille.
6: C'est magnifique, La Bouille, c'est en bord de Seine, c'est super beau. Moi, je connais bien.
0: Je trouvais ça mignon, La Babouille, moi.
2: C'est trop beau. La Bouille aussi, c'est mignon.
0: La Bouille. Bon, en direct de La Bouille, on va donc jouer avec toi. Tu es animatrice pour enfants.
5: C'est ça.
0: Très bien, tu es presque comme nous.
4: Daniel, t'as quel âge?
0: Daniel, tu as quel âge, Daniel?
4: Ouais.
3: Excuse-moi, j'ai 26 ans, moi.
4: Putain, mais pourquoi t'as un prénom de daron?
0: Daniel contre Laurine, vous allez jouer avec nous. On va jouer au jeu des années, je vous donne des événements, vous me dites en quelle année ça s'est passé. Vous allez voir, jouez avec nous si vous êtes chez vous, si vous êtes en voiture, si vous êtes en train de vous réveiller, si vous faites une petite course ce matin, un petit footing.
4: Oui.
0: Vous allez pouvoir vous rappeler des trucs. Et parfois, on a du mal à situer la chose. On va parler de PLK tout de suite. PLK, PLK en tournée dans toute la France. La tournée a démarré vendredi à Amiens. Il sera à Lille cette semaine et il tourne dans toute la France avec Skyrock. PLK, je vais vous demander la première fois où PLK est passé dans Planet Rap. Il avait 14 ans à l'époque.
4: Ouais.
0: En quelle année PLK est passé pour la première fois dans Planet Rap? Laurine, ta réponse.
5: 2016.
0: 2016 pour toi. Ta réponse, Daniel?
3: Oula, 2017.
0: 2017.
1: Ah,
0: tu t'es dit, je vais dire une année de plus, comme ça, si c'est 2018, je vais gagner.
4: Oh. Eh ben, je crois que c'est moi.
0: T'es malin, mais Laurine est plus forte.
4: Eh oui.
0: C'est en 2013 qu'il est passé dans Planet Rap pour la première fois, PLK.
5: Pas loin.
0: On n'a pas la petite voix de PLK dans Planet Rap. Allez, on va vous la trouver tout à l'heure, on vous la mettra dans
1: 7h30. Il est tout petit.
0: Oui, il est tout petit. Parce qu'on écoutera PLK, on écoutera Pocahontas tout à l'heure, juste après 7h. Ouais, Pocahontas.
7: L'avion de chasse.
0: Qu'est-ce qui se passait en 2013? En 2013, c'était la création de la Pat Patrouille.
1: Ouais.
0: Super la Pat Patrouille.
2: Super.
0: PLK et la Pat Patrouille. Et en 2013, sortait.
4: GTA 5 aussi.
0: GTA 5, ouais.
4: Ah
0: ouais,
4: c'est vrai, ouais.
0: GTA 5, le GTA qu'on attend donc depuis 2013.
2: Ouais.
0: Il arrive le 19 novembre.
2: On espère.
4: Ouais.
0: 50 € pour toi, Laurine.
2: Ouais,
0: attention,
2: bravo.
0: Daniel, elle est trop
5: super,
0: forte.
5: Super, merci.
0: Une autre question. L'année de la création du frigo. En quelle année le frigo a-t-il été créé? À quelle année a-t-on inventé, commercialisé les frigos? Pas, l'invention c'était avant, mais la commercialisation pour le grand public des frigos, ils n'avaient pas de frigo avant. Quelle année? On va commencer par toi, Daniel, à toi.
3: Les frigos.
0: Les frigos, tu sais, c'est une espèce de machin blanc.
4: Un réfrigérateur.
0: Que tu dois avoir quelque part dans la cuisine.
2: Ouais, normalement. Ouais.
0: Normalement. Quelle année?
3: Je sais pas, 1980.
0: Ah, tu penses qu'avant 1980, ils n'avaient pas de frigo, les gens?
3: Je sais pas.
0: Laurine, je t'ai donné un indice, Laurine, sans le vouloir, mais bon. Quelle année? Moi, je serais toi.
5: 1890.
0: Ah, t'as trouvé le moyen de perdre, toi, Laurine.
4: Ah ouais, mais t'es.
0: Au secours. C'est bien, ça fait une égalité. Moi, j'aurais dit 1979 pour être juste en dessous, mais non, pas du tout.
4: 1480. C'est incroyable.
0: C'est en 1980 que tu as proposé. Enfin, tu as dit que c'était en 1980, c'est en 1952 que le frigo a été inventé. Bonne réponse pour personne, mais Daniel, tu es le plus proche de la bonne réponse. Tu gagnes 50 balles. Il y a 50 balles pour toi. T'es content?
3: Ouais. Nickel, ouais, nickel. Mm-hmm.
2: Ah bah oui, tu m'étonnes.
0: Qu'est-ce qui se passait en 1952? Ils ont créé le sapin dérosorisant pour voiture, l'arbre magique.
2: Ah ouais, putain, ah ouais.
0: L'arbre magique a été inventé en 1952. Voilà, un petit truc.
4: Super, voilà.
0: Bon, super. Et le frigo aussi. Allez, dernière question, 50 balles en plus. Allez, je mets même 100 euros pour vous.
4: Ah, allez.
0: Une question à 100 balles, comme vous êtes à égalité. Question à 100 balles, vous êtes prêts?
3: Yes.
5: Oui.
0: Voici la question à 100 balles.
2: Allez.
0: On va faire l'année où Twitter a changé de nom pour devenir X. Ah, je vais faire un truc plus récent.
4: T'allais dire quoi, vas-y?
5: Je crois que c'est 2024.
0: 2024, tu dis quoi, Daniel?
3: Ça fait 23.
0: On y va pour 23. Allez, Daniel, c'est en 2023 que Twitter a changé de nom.
2: Allez.
0: Et, ouais. Et tu gagnes ce matin, eh bien, tes 100 euros de plus. Ça nous fait combien?
2: Eh ben, ça fait 150 euros pour Daniel et 50 euros pour Laurine.
0: Voilà, c'est l'année où le magnifique et très beau Elon Musk,
4: c'est ça,
0: a changé de nom, a racheté Twitter. Ouais.
2: Racheter, exactement.
0: Voilà, racheté Twitter. Il a dit, je vais l'appeler X parce que c'est mon truc à moi. Et voilà.
4: C'est aussi l'année de création de Gemini. Pour concurrencer ChatGPT.
0: Ah, les intelligences artificielles commençaient à se faire concurrence en 2023. Eh bien, bravo à tous les deux. On a fait un petit voyage dans le temps. On fait des gros bisous. Bisous, Daniel.
3: Yes,
0: bisous, Laurine. Belle journée à vous.
4: Bisous à la bouille.
0: Et dans un instant, tout ce que les Français font aux toilettes, le grand sondage est arrivé ce matin. Il est tout frais. C'est le sondage de la compagnie des déboucheurs.
4: Oui.
0: Allez, on s'en occupe juste après. Juste après quoi? On avait promis d'écouter Dracula.
4: Tamim Pala dans une minute.
0: Eh ben dans une minute, Tamim Pala et Jenny pour Dracula dans le morning sur Skyrock. C'est dans 50.
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0: toilettes, qu'est-ce que ça peut être?
1: Lire un livre.
0: Lire un livre aux toilettes, je pense que c'est plus que ça.
2: Ah, il se torche sans papier.
0: Non, qu'est-ce qu'on a déjà fait? 4% des Français, lorsqu'ils sont allés aux toilettes.
3: 4%.
0: Manger. T'as dit quoi, toi?
3: Non, qu'est-ce que 4%, c'est très peu. Non, manger, je l'ai déjà fait.
0: Manger, t'as déjà mangé aux toilettes?
3: Ouais, ouais. Ah.
0: Mais comment tu fais pour manger aux toilettes?
3: Bah, parce que j'ai très envie de manger, j'ai très envie d'aller aux toilettes.
2: C'est dégueulasse.
3: Avec un plaisir, ne gâche pas, l'autre.
0: T'as raison, Qui a dit je sais?
2: Bah moi,
0: Rémi des infos,
2: ah.
0: Le roi des journalistes.
4: Mais ouais,
0: les deux meilleurs journalistes du monde. Qu'est-ce qu'ont déjà fait 4% des gens aux toilettes?
2: Visioconférence.
0: Ouais. Une visio aux toilettes. Mais comment tu fais pour faire une visio aux toilettes?
2: Oh, mais normal.
1: C'est vrai. Ouais.
2: Normal. J'ai déjà appelé aux toilettes. Hein.
0: Ouais, mais c'est pas une visioconférence.
2: Oui, visio, okay.
0: Une visioconférence, c'est avec la visio et.
1: Et tu vois l'autre, quoi.
0: Et avec des et conférences, c'est vraiment à plusieurs. C'est genre un truc de boulot, quoi. 4% des Français ont déjà fait une visioconférence aux toilettes.
2: Moi, j'étais pas en visio, mais j'avais des cours pendant le confinement en visio, du coup.
0: Et tu faisais aux toilettes?
2: Bah, je les ai déjà fait aux toilettes. Donc, quand c'était à, je sais pas, à 10h du mat, je me réveillais, j'allais direct aux toilettes. C'est normal.
0: Donc, tu fais partie des 4% des Français qui ont déjà fait une visio aux toilettes.
2: Ouais, bien sûr.
0: Exceptionnel. Il est super ce sondage de la compagnie des boucheurs. S'il y a d'autres chiffres, on vous les donne avant 9h du matin, avant 9h30. Eh oui, faut pas oublier. On est là jusqu'à 9h30.
5: Si vous voulez, je vous les donne.
0: Comment?
5: Je vous donne dans les infos si vous voulez.
0: Si tu veux, si tu as des trucs à nous dire dans les infos, Rémi.
2: N'hésite pas.
0: Bien sûr, le roi des toilettes, c'est Rémi.
2: On a
0: la chance sur Skyrock. Hein. Et les reines des familles, elles sont sur Skyrock. C'est lors de notre double appel tout de suite sur Sky. Le double appel.
6: Oui.
0: Oui.
6: Oui. Bah, qui est à l'appareil?
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0: Et le test de la bonne humeur du lundi matin.
2: Yes.
0: Je suis standardiste ce matin. J'ai testé un nouveau boulot.
2: Ah,
0: et je trouve ça super. Standardiste.
2: Ça te va bien, standardiste.
0: C'est moi. Et je suis assisté par Romano. J'en ai de la chance.
1: Ok, oui.
0: Ah, j'en ai de la chance, quand même. Toi qui vis avec lui tous les jours. On nous demandait Romano tout à l'heure. Bah, il suffit de demander. Il est là dans
1: il
0: le
1: est
0: morning.
1: Là. Il est là.
0: Bon, on va passer plein de coups de téléphone. Et on va tester un peu l'ambiance de ce lundi matin. Comment vont les familles? C'est parti. Double appel sur Skyrock. Allô?
8: Oui.
0: Ah, oui. Bonjour madame.
8: Oui, comment vas-tu?
0: Je vous passe quelqu'un, ne quittez pas.
8: Allô?
9: Allô? Oui. Quoi? Quoi? C'est qui?
8: Patrick.
0: Bonne ambiance.
10: Bonjour.
9: Eh ben, qu'est-ce que tu veux, toi? T'as un problème, toi?
0: T'as un problème.
9: Allez, vas-y, va te faire enculer. Et à toi-même.
8: Bonne ambiance. Oui, allô?
1: Allô?
0: Un autre.
9: Allô?
8: Oui.
0: Vous êtes qui?
9: Bah, c'est plutôt vous êtes qui, frère? Vous êtes là pour casser les couilles?
8: Bah, non, mais. Qui c'est qui téléphone, là?
9: Bah, du moins, c'est vous, vous n'arrêtez pas de téléphoner. Au bout d'un moment, vous faites bien arrêter les gamineries, non?
8: Bah, non, mais on a reçu de 3 coups de fil, et à chaque fois, ça coupe. Alors, j'ai donné un numéro de portable pour que. Rappeler, parce que le fixe, là, ça marche pas très bien. Mais, voilà.
0: Excusez-moi, je crois. Je crois que c'est la fille qui appelle tout le monde et qui fait des blagues, là.
2: Puis il y a son mari derrière, on l'entend rigoler, là.
9: Non, non, du tout, c'est pas la fille, déjà.
2: Ah, c'est l'homme,
9: mari. Non, non, c'est ni le mari, là. Non, faut arrêter vos camineries. C'est vous qui appelez, vous le dites clairement.
8: Là, je suis à poil, là.
9: Ah, mais toi, frère, je vais te retrouver, ma gueule, gros. Et j'ai littéralement piraté un téléphone, j'ai littéralement tout faire. Toi, je vais te retrouver, ma gueule, frère. Tu vas faire moins le malin quand tu vas avoir des gens devant toi qui vont t'éclater la gueule, c'est clair?
0: Oula.
9: Si que t'es râpé, je te jure, je t'éclate, frère. Commence pas à parler avec moi, je te le dis.
0: Frère.
9: Je sais même pas ce qui t'est tombé, ma gueule. Je te dis, je m'en bats les couilles, ferme ta gueule, petite p***, ferme ta gueule, je te dis. Attends, ferme ta gueule,
8: Bah bon, c'est marrant, ça.
9: Oui, c'est ça, MDR, vas-y, viens, si tu veux, je te donne carrément l'adresse. Allez, vas-y, ferme ta gueule, ma con, petite p***, t'es mort.
0: On peut venir, on est donc invité.
2: Ah, oui.
0: Vous voyez que tout se termine pas si mal quand même.
1: Oui, même bien.
0: Ben ouais, l'ambiance est bonne en ce lundi matin.
2: Très bonne,
0: Et merci pour les numéros que vous nous envoyez, pour les doubles appels, vous nous envoyez tout ça. On récupère les numéros, on les appelle et ça devient des stars du morning.

0: appelle. Oui, vous nous avez appelé pour un vol de bagnole. Okay, ah non, pas du tout. Cécile, sur un camion apparemment, 200 litres.
1: Ah, pas du tout, vous êtes trompé de numéro.
0: Ouais, on les a retrouvés, on vient vous les ramener.
1: Vous êtes trompé de numéro, monsieur, à mon avis. Hein.
0: On les a retrouvés à la station service.
1: Ah, j'ai appelé personne, monsieur.
2: Allô.
0: Pardon.
1: Oui, j'ai appelé personne, monsieur.
2: Allô.
1: Ah, oui, allô.
2: Oui.
0: Oui, bonjour, c'est pour le gasoil.
3: Vous avez essayé de m'appeler.
2: Vas-y, pour le gasoil et ta soeur aussi. Ah.
0: C'est pour le gasoil, à 1 euro.
3: Hey. Ah, vous faites erreur.
0: Ah.
1: Allô. Allô.
0: Oui. Allô.
4: Oui, bonjour, madame.
0: Oui, bonjour, c'est pour le gasoil à 1 euro.
5: Mais où vous voyez du gasoil à 1 euro, vous?
0: Oui, c'est ça, ouais. Allô. Pour le gasoil à 1 euro, vous pouvez me l'amener quand, s'il vous plaît?
5: Hein, bah donne-moi ton adresse, abruti, puis je vais te l'emmener le gasoil à 1 euro.
0: D'accord.
5: Voilà, mais n'appelle pas en privé, en fait, j'ai envie de te dire. Appelle normal.
0: J'ai envie de te dire, tu vas manger tes morts, j'ai envie de te dire.
5: mais toi aussi, tu crois que tu parles à qui, là? Tu crois que tu parles à qui? Où c'est que t'as vu du gasoil à 1 euro? Moi, je suis une voyageuse, alors si moi je mange mes morts, toi aussi, tu vas les manger tes morts.
0: Je vais manger, moi, je suis un voyageur aussi.
5: Bon, alors où c'est que tu vas? Où tu as vu que je vendais du gasoil à 1 euro, espèce d'abruti?
0: C'est le bon coin qu'on a.
5: Mais non, j'ai pas de gasoil à 1 euro. Non, il n'y a pas de gasoil à 1 euro, non. Et là, qu'on a fait sa mère.
0: À 2 euros, alors.
5: Eh ben, alors, tu sais quoi? Tu m'appelles et tu m'appelles avec ton numéro. Et après, je te donnerai mon adresse.
0: C'est mon numéro, j'appelle pas avec mon cul.
5: Mais c'est pas possible d'être aussi abruti. Mais de quelle planète vous venez, vous?
0: C'est un abruti, Dame Béatrice la Poufiasse.
5: Ouais, ça doit être ta mère, Dame Béatrice la Poufiasse.
0: Ça doit être ta sœur plutôt.
4: Bah voilà, on connaît toute la famille alors.
6: Ouais,
4: bah voilà. Bon. Et lui, il était super, il a fait le standard du début jusqu'à la fin. Là.
6: Grave.
4: Voilà, et il est tombé sur une copine à lui. Bon, voilà pour les doubles appels et n'hésitez pas à nous laisser les numéros. On récupère tout ça et on met qui vous voulez dans notre double appel sur Skyrock. Et là, on appelle à. Là, c'est sérieux. Hein. On appelle pour les 1500 euros. Ouais. C'est l'heure.
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4: 1500 euros à gagner tous les matins sur Skyrock. On vous appelle, on vous demande quelle est votre radio préférée. Vous répondez Skyrock.
6: Bien
4: vous
6: sûr.
4: Gagnez 1500 balles, bien sûr.
6: Bien sûr.
4: Bravo à Neymar qui a gagné tout à l'heure. Yes. Et direction le 08. Si vous nous écoutez dans le 08,
6: dans les Ardennes,
4: vous gagnez 1500 euros. Dans le 08, on appelle la famille d'Apremont. Allô, allô.
6: Sedan.
8: Allô.
4: Bonjour, monsieur d'Apremont.
8: Bonjour.
4: C'est Hervé. Mais oui, c'est Hervé, je t'ai reconnu. Ça va, Hervé?
8: Qui c'est?
4: Ah, tu m'as pas reconnu, Hervé. Je vais te donner un indice. On est en direct à la radio, Hervé. C'est la radio qui t'appelle. On t'a tiré au sort et on t'appelle pour t'offrir 1500 euros.
9: Bonjour, Hervé.
4: Tu vois, toute l'équipe
6: bien, bonjour,
4: te salue.
6: Beaucoup, Hervé. Salut, Hervé.
4: Avec leur voix sensuelle.
9: Ah, tu
6: Très, très sensuelle.
4: Bon, Hervé, t'es là?
8: J'ai joué à rien.
4: Mais je sais, on t'a tiré au hasard. On tire au hasard dans tous les annuaires. On a plein de banques de données, tout ça, on appelle. Donc, on t'a tiré au hasard et on t'appelle pour te demander quelle est ta radio préférée. Si t'as la bonne réponse, Hervé, tu gagnes 1500 euros.
8: C'est RTL2, mais je suis pas sûr.
4: Et malheureusement, non.
9: Aïe, aïe, aïe.
4: C'est pas la bonne réponse, Hervé. Tu es sur la radio des numéros 1. La deuxième division, c'est pas pour
6: toi. Oui.
4: C'est Skyrock au téléphone, Hervé.
8: Ok, désolé.
4: Bah, t'es en direct sur Skyrock ce matin. J'aurais bien aimé que tu gagnes parce que t'es où? T'es à Charleville? T'es à Sedan? T'es où?
8: À Charleville.
4: À Charleville-Mézières. Parce que j'aime bien les Ardennais.
6: C'est vrai?
9: Moi aussi.
4: Oui, je t'aime bien, Hervé. À toi.
6: C'est réciproque.
4: Bon. Bon, Hervé, tu te branches sur 99.5.
9: 4.
4: Ou 4 pour nous écouter. 5, ouais. C'est pour Sedan. 4, c'est pour Charleville. Tu te branches et tu écoutes Skyrock. Et la prochaine fois que je t'appelle, Hervé, je te demande quelle est ta radio préférée. Et tu me dis.
8: Skyrock.
4: Voilà.
6: Bien. Voilà,
4: un champion déjà. Bon, on te souhaite une belle journée, un bon début de semaine. Bisous, Hervé.
8: Bonne journée.
4: Bah, à la prochaine.
6: Salut.
4: Et
6: salut.
4: Dans un instant,
6: salut.
4: Les bourrés du week-end arrivent. Et comme promis, on va parler mal des gens qu'on trouve pas sexy.
10: Mm-hmm. Parle mal.
4: Oh, ouais.
9: Parle mal. Bon,
4: vous pouvez tout faire sur Skyrock tous les matins. 01 53 40 30 20. Il est 9h09.
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4: Et on écoute Tiakola parce que ça met en forme dès le lundi, ça. 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
1: Et ouais, jusqu'à 9h30. On est là jusqu'à 9h30 tous les matins. Et attention, attention, c'est les bourrés du week-end. Vous le savez, ils ont trop bu, ils sont pas beaux à voir. Ils font la une de l'actu. Vous avez des gens qui sont pas beaux à voir dans votre entourage. On vous attend en direct. 01 53 40 30 20 maintenant. Je vous ai promis qu'on vous donnait la parole. Juste après, notre compile avec le meilleur journaliste du monde.
2: Et oui.
1: Rémi, des infos de Skyrock.
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1: Allez, compile de l'actu, Rémi, moi je vais vous amener à l'étranger, mais on va bien sûr rester en France, hein, largement.
3: Oui, largement, et on va commencer à la place numéro 3 par Montpellier, où un homme de 54 ans, très alcoolisé, a frappé son pauvre voisin qui rentrait de son footing. Bon, il l'a frappé, mais on lui a pas fait mal, parce que le sportif, qui est quand même bien en forme comparément à un mec bourré, a réussi très rapidement à se libérer. Et donc, l'homme de 54 ans, forcément, a été interpellé et entendu par la police, et il s'est excusé en disant qu'il a cru que c'était un cambrioleur, hein, son voisin. Il a été alerté par le bruit. Un autre voisin a prétexté descendre sa poubelle pour voir ce qui se passait, bien sûr, le petit commérage de quartier. Par contre, il a pas eu raison de le faire parce que lui aussi s'est fait menacer, hein, par le quinquagénaire, qui a pris donc le voisin pour un complice de l'autre voisin. Enfin bref, un vrai micmac. Il a été placé en garde à vue, évidemment.
1: Évidemment, évidemment. Moi, je vais vous amener au Brésil. Au Brésil, à la place numéro 2, notre compile de l'actu. Les bourrés du week-end, ils ont trop bu, ils auraient pas dû. Lui, il aurait vraiment pas trop dû. Il a beaucoup, beaucoup, beaucoup, beaucoup bu. Et en rentrant chez lui, donc il avait quelques centaines de mètres à faire pour rentrer chez lui. En rentrant chez lui, il s'est mis à arroser toutes les maisons du quartier, à faire pipi sur toutes les maisons du quartier.
4: Oh, c'est joli.
1: Il savait, comme un chien. Les chiens, ils arrivent à faire pipi plusieurs fois. Lui, il faisait pipi sur toutes les maisons du quartier. Bon, arrivé près de chez lui, à la maison de son voisin, il n'avait plus de pipi. Il avait tout vidé.
4: Oh.
1: Donc plus de pipi. Et là, il s'est décidé de faire caca.
4: Ah, oh,
2: super.
1: Le voisin l'a vu. Le voisin a appelé la police. La police est arrivée. Et le mec se baladait avec un nunchaku.
4: Normal.
1: Et à ce moment-là, il a essayé de se défendre contre la police avec son nunchaku, et le mec s'est assommé.
4: Bah ouais, il sait pas s'en servir, visiblement.
1: Donc pas besoin de taser, pas besoin de l'immobiliser, le mec s'est immobilisé tout seul avec son nunchaku. Et a terminé au poste de police. Il va être jugé très bientôt, ça s'est passé au Brésil, à la place numéro 2. C'est quand même un des champions du week-end.
2: Ouais.
4: Ah, belle histoire, oui.
1: Et à la place numéro 1 de notre compile des bourrés du week-end, Rémi.
3: On file dans le Béarn, dans la vallée d'Aspe pour être très précis. Une femme de 28 ans a insulté et provoqué en même temps sexuellement les gendarmes. Ça n'a pas vraiment ensemble, vous me direz.
1: Oui.
3: Mais quand on est positif à l'alcool et aux stupéfiants, tout est possible. Donc forcément, elle était bourrée, elle s'est fait interpeller, elle a proposé un petit arrangement sexuel. Hein. Les gendarmes ont décliné ses avances et là, elle a pris le seum, elle les a insultés. Ils l'ont mis en cellule de dégrisement, elle a fait un gros dodo et à son réveil, elle a déclaré qu'elle avait honte de ses actes, qu'elle les regrette et qu'elle s'en excuse.
1: Et les gendarmes, ils ne sont pas contents d'avoir été provoqués par une jeune femme
3: sexuellement? Non, pas trop.
1: Non, elle n'était pas dans un super état.
3: Ouais.
1: Merci Rémi, c'est notre compile des bourrés du week-end. Vous avez la parole tous les matins sur Skyrock. Dans un instant, 01 53 40 30 20, vous nous appelez et vous nous dites tout sur les gens que vous ne trouvez pas sexy, d'ailleurs, ouais, dans l'équipe. Je compte sur vous. Hein, ce qui est le moins sexy parmi les membres de l'équipe.
2: Yes.
1: Vous saurez tout sur Skyrock après Bad Bunny et Noé Vaillant sur Skyrock.

0: 18, c'était Doué Fayol. Bonne journée, on est lundi et on va démarrer le lundi en parlant mal des autres. Ça, c'est super.
1: Super.
0: Merci pour les messages que vous nous envoyez. Vous avez le droit de mal parler de vos collègues et vous avez le droit de nous appeler aussi. 01 53 40 30 20. Vous avez la parole tous les matins. Standard Express. Ah, juste avant le Standard Express, il y a Inès qui nous envoie un message et qui nous dit: moi, c'est le maquillage d'une collègue de travail qui me dégoûte. Le pire, c'est qu'elle veut toujours nous faire la bise.
2: Ah.
0: Eh bien, bon courage, c'est celle qui colle le matin, c'est ça?
2: Ouais, ouais, ça doit coller.
0: Elle, elle te fait la bise, tu restes collé au son visage.
1: C'est ça, ouais.
0: Attends, attends, on va se détacher. Ah, ça y est.
3: Attends, j'ai vu une meuf sur TikTok en live, c'est genre TikTok Shop.
0: Oui.
3: Et en gros, la meuf, elle avait pas la même couleur de le visage et les mains.
0: Ah, tellement elle était maquillée.
3: Ouais, le visage était vraiment orange avec la démarcation sur les côtés, tu vois.
2: Les mains toutes
3: blanches. Genre avec les oreilles blanches et les mains, bras blancs, ouais.
0: Regardez à la télé ou sur les réseaux, il y a plein de gens comme ça. Ils se maquillent, mais ils se maquillent pas les mains. Ils ont les mains, elles sont blanches et le visage est tout bronzé.
3: Ouais, ou t'as les cheveux aussi, ceux qui se maquillent les cheveux. T'avais le mec là.
0: Maquiller les cheveux.
3: Ah ouais, tu sais, ils mettent de la poudre. T'avais un mec, comment il s'appelle, dans Avec les Stars. Ah, Jean-Marc Généreux.
2: Ah,
3: il avait
2: oui.
3: fait une émission de télé où à un moment
0: J'achète,
3: c'est ça.
0: C'est lui.
3: Où il devait danser avec Audrey Fleurot, la meuf dans HPI.
0: J'achète.
3: Ouais, aussi. Et en fait, il dansait collé-collé. Et en fait, la teinture du mec avait déteint sur la joue de la meuf. Et il était passé pour un con la télé, ouais.
0: Il y a Karine qui nous envoie un message. Moi, c'est terrible, mais c'est l'odeur des pieds de mon ex.
3: J'achète.
0: Ah, il avait une mycose. Donc, ça, c'est ce que tu trouves le moins sexy.
2: Ah ouais.
0: Chez une personne que tu as choisie. C'est bien, on a le droit de mal parler de ses ex. C'est bien. Et Hichem aussi. Il y a une autre ex. Moi, mon ex, elle avait des poils sur les tétons.
2: Oh, dégueulasse.
0: Bah, moi aussi, j'ai des petits poils ou nez sur les tétons.
1: Faut les tirer. T'es armé, quoi.
0: C'est vrai, c'est vrai. Viril, beau gosse, mal alpha, quoi. Tout ce qu'il faut.
3: Ok.
0: 0153 40 30 20. Vous avez la parole tous les matins sur Skyrock dans le morning. Allô, allô. Allô, bonjour.
4: Allô.
0: Allô.
4: Allô, allô.
0: Salut, c'est qui?
5: Oui.
0: Comment tu t'appelles?
3: Quel est ton prénom?
0: On t'entend.
4: C'est quoi? Ah, c'est bon, moi c'est Antonia.
0: Salut, Antonia, c'est ça?
4: C'est ça.
0: Salut, Antonia. Alors, de qui tu veux nous parler ce matin, Antonia?
4: Moi, un collègue, il a des dents trop sales, genre du tartre et tout. dégueulasse.
0: Mais
4: c'est trop important, les dents. C'est trop important.
0: C'est
4: Ouais, mais... quand tu vois qu'il y a du tarte qui sort, les dents. Oh.
0: Mais vous avez jamais fait, parce que vous faites jamais des cadeaux des collègues de travail pour leur anniversaire.
4: Ouais, mais
0: tout
4: des
0: ça.
4: Fois c'est délicat, des fois. Moi je pense que c'est c'est plus un complexe et il y en a. Ah bah,
0: si t'as des dents, si t'as des dents pleines de tartre, oui évidemment ouais. T'es complexé.
3: Ouais, hein. Faut que j'aille chez le véto comme mon chien aujourd'hui, il va faire un détartrage.
0: Eh ben voilà, tu vas chez le véto de voilà. Tu vas chez le véto de Sam, Antonia. Voilà une très bonne idée. Sinon, moi je me suis toujours posé la question. Au bout d'un moment, si tu nettoies pas le tartre, tes dents, il y a plus d'espace entre les dents, il y a plus rien.
4: Ah c'est ça.
2: Je sais pas.
0: Ah c'est ça, lui c'est
3: ah,
0: ça.
3: Pense, ouais.
0: Ah c'est bien, ça doit faire un truc tout lisse.
2: Ah,
0: c'est comme si t'avais une dent mais qui allait du fond de la mâchoire de gauche au fond de la mâchoire ouais. de droite.
3: T'as deux dents, une en haut, une en bas.
0: Ouais. Y a l'odeur qui va avec ou pas?
4: Je sais pas, je garde le mètre de distance.
2: T'as raison, t'as raison.
3: Ouais, tu fais bien.
0: T'imagines, tu tombes sur un mec comme ça, il veut te faire la bise.
2: Wow. Au secours.
0: Oh. Et bien, on te fait un gros...
4: Je mets le petit check.
0: Oui, c'est oui, ça. Voilà. Petit coucou de loin. Yes. Ouais, salut, ça va. On te fait un gros bisou, Antonia, et on te souhaite une belle journée, un bon lundi, et on t'envoie ton mug, le mug du morning, on t'envoie ça à la maison.
4: C'est bon, bisous.
0: Et tes anciens jeux sont des Ray-Ban Meta qui sont à gagner dans un instant. Dans un instant, juste après le zap du morning, les Ray-Ban Meta, vous les voulez. Eh bien, vous les aurez. Il suffit juste de répondre au téléphone. Tirage au sort parmi vous tous et vous toutes qui nous avez appelés ce matin-là.
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0: Bonjour, bienvenue sur Sky, ça fait plaisir de vous retrouver. On est lundi matin, on est là, on est avec vous et on démarre ce morning. Salut tout le monde.
7: Salut toute l'équipe.
0: Ah, oui. Et comment c'était le week-end pour l'équipe? Bah écoutez, moi j'ai fait un truc grâce à Sam ou à cause de Sam.
3: Alors, qu'est-ce que t'as fait?
0: Qu'est-ce que j'ai pu faire grâce à Sam ou à cause de Sam ce week-end? C'est un truc que tu fais ou que t'as eu dans ta vie, qui t'est arrivé dans la vie?
8: Aller acheter des habits moches.
0: Non, c'est pas ça. En quelle année le frigo a-t-il été créé?
9: 1980.
0: Ah, tu penses qu'avant 1980 ils avaient pas de frigo les gens?
9: Je sais pas.
0: Laurine, je t'ai donné un indice, Laurine, sans le vouloir, mais bon, moi. Je serais toi,
10: 1890.
0: Ah, t'as trouvé le moyen de perdre, toi, Laurine.
3: Ah ouais, mais t'es...
10: Oh,
0: c'est bien, ça fait une égalité. Moi, j'aurais dit 1979 pour être juste en dessous, mais non, pas du tout.
3: 1480. C'est incroyable.
0: C'est en 1952 que le frigo a été inventé. Ah, il y en a qui a chopé le Covid. C'est qui?
3: Ah, t'as eu la grippe?
0: C'est Sonia d'Orléans. Non, j'ai pas eu la grippe.
3: Ah, ok, d'accord, tu t'es fait vacciner.
0: Je me suis fait vacciner.
3: Ah.
0: Voici le top tendance. On découvre comme tous les matins sur Skyrock et seulement sur Skyrock. De quoi on parle sur les réseaux, c'est le top 3.
1: Ouais, et vous avez peut-être entendu parler au cours du week-end de cette décision gouvernementale. Suspension temporaire du permis de conduire en cas d'utilisation du téléphone au volant. C'était entre guillemets en test dans plusieurs départements. Ça y est, c'est généralisé. Donc si on vous gaule avec le téléphone dans la main, eh bien le permis peut être suspendu pour plusieurs mois.
0: Donc partout en France, dès maintenant.
1: Partout en France.
0: Alors, comment il est le Covid cette année, puisque tu l'as en avant-première sur Skyrock?
4: Et bah, super, il est très fort.
0: Il est très fort. T'es encore malade, là?
4: Ah oui, ouais, je l'ai chopé vendredi.
3: Ah, ça s'entend, ouais, ouais.
0: Ah, il y a Volvo Power qui nous laisse un petit message. Il faut boire du Pulco, tu sais pourquoi?
4: Pourquoi?
0: Parce que quand la bouteille est vide, elle a Pulco vide.
2: On n'a pas plus.
0: J'ai cité celui qui me l'avait envoyé, hein, c'est, je ne suis pas responsable.
1: Non, en fait, on peut utiliser Waze, on peut utiliser des applications sur le téléphone, mais l'interdiction dans la loi, c'est d'avoir le téléphone en main.
0: D'accord.
1: C'est-à-dire que si ton téléphone il est posé dans
3: sur un support, ça va.
1: Sur un support et que t'as fait ton Waze avant de partir et que tu touches plus à ton téléphone, y a pas de problème.
0: Nous allons parler d'un nouvel animal, qui arrive en France.
2: Oh non.
0: Après le frelon asiatique.
3: Ouais.
0: Bonjour.
3: Horrible ça.
0: Après le moustique tigre. Après le scarabée japonais.
3: Allez, vas-y.
0: Une nouvelle menace arrive en France.
3: Tu fais pas le scarabée japonais, fais-le.
0: Nouvelle menace arrive en France. Alors, de quel animal s'agit-il? Cet animal qui s'appelle Nosferatu, il arrive en France.
4: Alors, il s'agit de l'araignée vampire.
0: L'araignée vampire.
3: Ouais.
0: Dracula. Est-ce que t'es phobique des araignées, Mélissa?
4: Pas du tout.
0: Bien.
4: Mais, ah ouais, des vampires.
0: T'as peur des vampires.
3: Après ton croisement des vampires.
0: Bon, conseil pas cher, qu'est-ce qu'on fait pour gagner de l'argent ce matin à fond dans l'actu?
5: Bon, je suis lycéen blocus.
0: Moi j'avais fait des blocus quand j'étais lycéen aussi.
3: Et là t'as fait mes 68.
5: Mais 68 ouais. Il a fait des blocus. Sous les pavés, la plage.
0: Mais non, j'avais pas fait mes 68, mais j'avais fait des manifestations, on était dans la rue.
2: Moi aussi j'ai fait.
0: Revendication.
3: T'avais fait une pancarte.
0: Ouais. Manifestation.
5: On a la marre d'aller à la mine, on veut une école.
8: Ça va,
5: c'est Jean-Louis, là, je suis lycéen en grève, blocus. T'es au courant qu'il y a des blocus, là, devant les lycées, tout ça?
8: Oui.
5: On voudrait te demander 50 euros pour acheter à manger ce midi.
8: Donc, je vais du boursin.
5: Voilà, c'est
0: pourquoi
5: ça.
0: Pourquoi pas, oui.
5: Oui, bah, du boursin, si tu veux. Je vais venir te voir tout de suite, là.
8: Oui, ben viens, c'est bon.
5: C'est super gentil, Joël.
8: Ben, il n'y a pas de raison, faut avoir pas
5: Joël,
8: prêter, hein.
5: Dans une poubelle.
0: Et ben voilà, et on a trouvé quelqu'un de solidaire, ça fait plaisir. À quel âge on se trouve le plus sexy pour les femmes, d'après toi, Cariole?
2: 25 ans.
0: Ah ouais, tu penses que c'est 25 ans?
3: Ah, j'aurais dit plus, j'aurais dit genre 40.
9: Ouais, moi j'aurais dit peut-être 28-30.
0: Eh bien non, c'est 79.
9: Et voilà. Ah ouais. Moi j'aurais dit à tout âge parce que les femmes, elles sont toutes magnifiques.
0: Ça c'est bien dit, Tim.
3: Ouais. C'est beau ça, c'est beau.
0: Moi j'aurais dit comme Tim pour vous les filles.
2: Tim il veut serrer.
3: Copieur, va
9: serrer de la daronne, Tim.
2: Ouais. 79.
0: C'est à 28 ans que les femmes se sentent le plus sexy dans leur vie. Salut Joe.
10: Salut équipe, c'est Joe du 97. Alors moi, simplement, ben j'aime tout chez moi. J'aime tout chez moi. Les gars, il faut s'aimer, les gars.
0: T'as raison.
10: Ah ouais. Mon atout charme. Mais c'est tout ça qu'il y a là-dedans, de la tête aux pieds. Tout. Et surtout au milieu. Oh. Ouais, ça, c'est le gros big atout charme là, ouais. Allez, bisous l'équipe, bonne journée à vous. Yes, I.
0: Et les hommes, à quel âge on se trouve le plus sexy, les hommes?
3: Pas tout âge.
9: 33, 34.
2: Moi, j'irais plutôt 40.
3: 45.
0: Eh bien écoutez, les hommes, on se trouve le plus sexy à 31 ans. Donc 28 ans presque. Pour les femmes, 31 ans pour les hommes.
3: Ah bah tu vois.
0: C'est l'âge où on est le plus sexy.
3: J'ai quel âge? 31 ans.
9: Oh, du coup, ça doit pas.
3: Voilà, ton sondage est complètement faux, dit fou.
9: J'ai jamais autant été à mon top.
0: Horrible ce sondage. C'est comment votre prénom?
11: C'est Neyma.
0: Neyma, c'est ça?
11: Oui.
0: Alors Neyma, il faut me dire, quelle est votre radio préférée? Si vous avez
11: Skyrock.
0: Voilà.
5: Ouais.
0: Si vous avez la bonne réponse, Neyma. Vous gagnez 1500 euros. Maintenant qu'on se connaît, Neyma, je vais te tutoyer. Tu gagnes 1500 balles en direct ce matin sur Skyrock.
3: Ouais, Neyma.
11: Ouais, merci.
0: Ouais. À moi maintenant. Ouais. Neyma, 1500 euros en direct à Beauvais ce matin. Tu vois, tu démarres bien la semaine, Neyma.
11: Ah, ça fait plaisir.
0: Eh ben oui, ça fait plaisir. C'est fait pour, hein. Vous gagnez 1500 euros, vous répondez Skyrock. Et c'est pour vous. Et là, c'est l'heure des Ray-Ban Meta. Qui est les Ray-Ban Meta?
9: Moi.
3: Ça sera pour toi.
0: Et qui a-t-on tiré au sort?
3: C'est Nati.
0: Allez, on appelle Nati. Nati, tu réponds vite au téléphone.
3: Allô.
0: Bonjour Nati.
11: Allô.
12: Rebonjour Nati.
0: Rebonjour Nati. C'est l'heure de gagner les Ray-Ban Meta. Elles sont pour toi, les Ray-Ban Meta, ce matin.
9: Bien joué.
12: Ouais, trop bien, merci.
0: Bah oui, c'est pour toi, Nati. On va te faire plein de gros bisous. T'as bien démarré la semaine avec nous, toi.
12: Ah bah ouais, carrément. Trop bien.
0: Bah nous, on a bien démarré la semaine avec toi. Donc plein de gros bisous, voilà. Nati.
12: Et vive les araignées, du coup.
0: Oui, et vive les araignées. Oui. C'est vrai qu'on avait parlé des araignées. L'araignée Nosferatu qui arrive en France.
9: Nosferatu.
0: Nosferatu, c'est ça, ouais. Pour nous terroriser.
9: L'araignée vampire.
0: Oui.
9: Pour nous sucer.
0: Bisous, Nati. Et belle Ray-Ban Meta quand on voit la maison.
12: Merci, gros bisous à tous.
0: Bisous, bisous à tous. Et rendez-vous ce soir. Bisous. Rendez-vous ce soir dès 21h sur Skyrock. Et oui, Radio Libre avec le match des Bleus à suivre en plus en direct avec nous. Et puis évidemment demain matin pour le morning. Et là, surprise, surprise, c'est pas Fred, c'est Maximilien.
13: Eh oui, salut, salut.
9: Ah, salut Maximilien.
13: Salut Maxime.
0: Il n'y a pas qu'on l'appelle Maximilien. Maxence. Bon.
13: C'est-à-dire que c'est pas son prénom.
9: C'est Maximus.
0: Bon, salut Maxime.
13: Salut, salut.
0: Bon, c'est parti. On va de musique non-stop dans une minute. Ouais. C'est parti avec quoi?
13: Avec Mauvais Joe, Maladie.
0: Allez, Maladie.
9: Maladie.
0: Allez, bonne journée. Rendez-vous tout à l'heure, 21h. Et puis demain matin pour le morning. Ciao, ciao.
12: Ciao.
9: Salut,
12: salut.
9: Salut.
12: Ciao.
13: Bisous.
0: Bisous.
12: Bisous, bisous.
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C'est rappeur R&B non-stop sur la première radio urbaine mondiale avec la belle Ariana Grande. On écoutait Hey Dada Made You Love Me à l'instant sur Skyrock. On a du très bon son à passer toute la matinée, puis des belles places de concert à vous offrir là pour aller voir les stades de France de Niska et la tournée de Big Flo et Oli dans toute la France. C'est des concerts exceptionnels, c'est des concerts à gagner avec Skyrock. Et puis juste avant 10h, on est de retour avec la belle

0: C'était Tame Impala, il est de retour avec un nouveau son qui s'appelle Loser. I'm a loser. Bon, on lui donne de l'encouragement là pour ce matin, c'est pas un loser. Ses sons, il cartonne dans le monde entier, il exagère un peu Tame Impala là. On écoute donc Aya Nakamura, Tame Impala et 1500 balles chez Sarah tout en A.
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Vous avez bien fait de démarrer la semaine avec nous, puisqu'on écoutait Ninho à l'instant. Ninho avec Erastar, c'était No Love. Ninho qui nous prépare une tournée monumentale. C'est une trentaine de dates à partir du 20 janvier l'année prochaine. Ça s'approche, hein, mine de rien, c'est dans 2-3 mois là. Avec parfois 2 dates par ville. Donc c'est une méga méga tournée que Ninho vous prépare. Si vous voulez le voir du côté de chez vous, vous pouvez aller cliquer sur le www.skyrock.fm et récupérer vos places. Il y a des places à gagner par contre pour d'autres concerts. Le pote de Ninho, c'est Niska. On l'écoute dans un instant avec Allo Doudou. On vous offre Niska et Big Flo et Oli. C'est toute la journée, toute la semaine, avec le mot de passe roulette au 7-20-20, la roulette qui tourne dans pas très longtemps. Donc franchement, restez connectés, vous pouvez déjà envoyer des messages. Niska, Allo Doudou tout de suite, Ben PLG, Mathilde, c'est Histoire sans fin, puis Mauvais Joe pilé, c'est tout de suite et on est reparti pour une nouvelle heure de son sur Skyrock.

0: C'est nouveau, c'est déjà sur Skyrock, c'est Tiakola avec Théodora avec La Nocturne. C'est un titre que vous avez découvert dans le Planète Rap exceptionnel dimanche de la semaine d'avant. On avait Tiakola avec Fred entre 20h et 21h un dimanche, c'était exceptionnel. Et puis on a découvert plein d'extraits de cet album qui déchire, l'album de Tiakola. Tiakola qui est de retour d'ailleurs dans un instant avec Mélo Décalé, un autre extrait. 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Les dernières places de l'univers sont à gagner cette semaine sur Skyrock. Ça se passe avec le mot de passe roulette, roulette en toutes lettres 7-20-20, roulette en toutes lettres 7-20-20, c'est pour vous. Et puis Big Flo et Oli aussi, la tournée vient de démarrer et vous êtes pas en retard, hein, vous inquiétez pas, il y a plein de dates dans toute la France, forcément une du côté de chez vous. Vous pouvez participer aussi maintenant, roulette au 7-20-20, top. Et puis on fait tourner ça dans 30 minutes.
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Bad Bunny sur Skyrock avec Nueva Yol. 10h31, bonne matinée, rap et R&B non-stop, ça se poursuit avec Séminaire tout de suite, c'est Bello et Dallas en mode premier sur le rap. Il y a un classique qui fait plaisir qui arrive juste après, Pitbull et Neyo, Give Me Everything, et puis Gambi aussi. René K.O. Villa sur Skyrock.

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0: C'est Skyrock avec le son de l'été 2024. Vous l'aviez découvert sur Skyrock. C'était Carbone avec Imagine. On a des beaux concerts à vous offrir tout de suite. Et pour le retour du son, c'est Leto Pineapple dans un instant.
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0: Les stades de France blindés de Niska et la tournée de Big Flo et Oli qui a démarré, hein, mais vous inquiétez pas, c'est le début de la tournée, il reste des places pour pas mal de dates dans toute la France. Et qui fait tourner, c'est Justine. Salut Justine.
2: Salut.
0: Ça va Juju, tu fais quoi aujourd'hui?
2: Eh ben écoute, pour moi c'est jour de repos aujourd'hui.
0: Eh ben c'est magnifique, t'écoutes Skyrock posé sur le canapé ou dans ton lit encore, hein.
2: C'est ça, je suis chill.
0: Eh ben t'as bien raison.
2: Tranquille.
0: Magnifique. Bon, des concerts à gagner, c'est concert au choix, Niska, Big Flo et Oli, qu'est-ce qui te ferait plaisir?
2: Alors pour moi ça sera Big Flo et Oli.
0: Magnifique, les deux Toulousains, ils passent du côté de chez toi. Ça sera au Zénith de Lille le 15 décembre. Voilà, deux places en jeu tout de suite, la roulette qui tourne. Il faut que tu donnes tout, jour de repos, ça veut dire jour de gros stop puisque t'as plus d'énergie.
2: Allez, je suis parti.
0: Allez, tout le monde t'écoute. Ah, c'était timide un peu quand même, on va voir si ça gagne ou pas, écoute bien.
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0: Et voilà, c'est gagné, ces deux places.
2: Bah merci, c'est super.
0: Avec grand plaisir, tu faisais quoi comme métier? Chargé de communication, je vois sur ma
2: chargé
0: feuille.
2: Chargé de com, ouais, c'est ça, chargé de com dans le bâtiment.
0: Chargé de com dans le bâtiment, c'est-à-dire que tu fais de la publicité pour des ravalements.
2: C'est ça, ouais.
0: Tout à fait.
2: Chantier, etc.
0: D'accord, et bah, très bien, magnifique. Bah, tu vas kiffer avec la personne de ton choix au concert de Big Flo et Oli, c'est avec Skyrock à Lille le 15 décembre au Zénith.
2: Eh ben c'est super, merci à toi.
0: Magnifique Juju, bon jour de repos et puis reste sur Skyrock, hein, y a du bon son toute la journée, notamment Leto qui arrive.
3: Ce soir je suis un peu éméché, j'ai mélangé vodka, pineapple.
0: Bisous Justine.
3: Croquer la pomme, elle veut croquer la pomme, croquer la pomme comme Apple.
0: Leto pineapple tout de suite, Rosas le nouveau, Deliciosa juste après. Et puis roulette au 7-20-20, Big Flo et Oli et Niska.
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mondial avec le retour de Rosas. On écoutait Deliciosa, son dernier son à l'instant sur Skyrock. Dans 30 secondes, il sera 11h. Il y a une très bonne journée qui se prépare avec du très très lourd sur Sky. On a une nouvelle heure d'ailleurs. On écoute maintenant Mauvais Joe avec Maladie. Rihanna Drake, ça c'est un classique, fait plaisir juste après What's My Name. Et Aya Nakamura, La Pétasse. C'est le titre, hein, évidemment. On parle pas d'Aya Nakamura comme ça ici. C'est un très bon titre d'Aya qu'on écoute dans, allez, même pas 5 minutes sur Sky.

0: à Mareike.
1: Skyrock, premier sur le rap toute la journée avec le son de l'été 2023, Soul King avec Gazo. On va écouter Casanova dans les messages en direct, les dédicaces que vous pouvez faire passer tous les jours. Entre midi et 16h, il y a l'appli Skyrock FM. Sur l'appli, tiens, il y a Mathis qui nous dit dédicace à Antoine qui s'éclate avec ses carrelages. Courage à toi, Antoine le carreleur. Et puis on va rester, tiens, dans les travaux avec Alice de Pontarlier dans le Doubs qui fait une dédicace pour ses collègues, Nolan, Ambre notamment, du magasin Monsieur Bricolage à Pontarlier. Grosse force pour la semaine. C'est le message. Courage si vous êtes dans les travaux, si vous êtes au taf, tout court avec le son de Skyrock qui continue avec la sexy nana Aïna Kamoura en duo avec la rafleuse Boost aussi, Côte à la hausse, et puis Gims avec Mauvais Joe. On écoutera Vive la Monnaie sur Skyrock.
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Le dernier son de Tame Impala, on va l'écouter Loser à l'instant sur Skyrock, Urban Music non-stop toute la journée. Ça continue avec celui qui est en tournée avec Skyrock partout en France. Il sera jeudi, c'est la prochaine date à Lille. C'est complet, dédicace à vous les Lillois. D'ailleurs, pas que jeudi, hein. Il va faire 3 zéniths à Lille. À la suite, PLK qu'on écoute maintenant avec Pocahontas. Et puis juste après, Dr. Dre avec Snoop. On écoutera un des grands classiques, peut-être même, et c'est sûr, le plus grand classique de Dr. Dre, Still D.R.E. sur Skyrock.

0: Et il y a Chifounette sur l'appli Skyrock FM qui nous dit ce son là de Karol G me rappelle des souvenirs Move Your Body de Nina Sky. C'est vrai qu'il y a un petit côté Move Your Body pour ceux qui ont la ref. De Nina Sky en tout cas, c'est un peu la même prod. Karol G à l'instant, et mauvais dur pour la suite du son, mais écoutez, pile sur Skyrock. Mauvais Joe et puis Rosas aussi, le rappeur de Lyon. Écoutez, Deliciosa là en nouveauté avant 15h sur Skyrock, avec vos messages aussi que vous laissez avec l'appli Skyrock FM, les dédicaces Skyrock, dédicaces tous les jours. Midi 16h avec un anniv, il y a Mathieu depuis Andouillé en Mayenne qui fait une dédicace pour sa pote qui s'appelle Zoé, qui a 24 ans aujourd'hui. Bon anniv à toi Zoé en ce 5 octobre et bon anniv si vous aussi c'est votre anniversaire là aujourd'hui. Et puis Brice de Metz, lui, fait une dédicace pour Logan, Emma et tous les étudiants de l'université de Lorraine. Courage pour la révision, c'est son message. Plus Skyrock FM et puis le standard aussi, vous pouvez nous appeler au 01 53 40 30 20. 01 53 40 30 20, on décroche.
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Delicioza, un son qui porte bien son nom, Rosas, là, à l'instant nouveauté Skyrock, fait partie des bons sons, des bonnes nouveautés là. À écouter en ce moment le rappeur de Lyon, Rosas, à l'instant sur Skyrock. Il est 14h, non pas du tout, 15h, je rajoute une heure et c'est bon. 15h01, bienvenue, c'est Blanche Vanier, bon lundi, début de semaine aujourd'hui, 5 octobre. Ce soir, il y a du foot, France-Belgique, allez les bleus. Ce soir, les bleus de Zizou, on suivra ça chez Difool, notamment dans la radio libre, à partir de 21h sur Skyrock. Et puis du son, toute la journée, Urban Music non-stop avec une nouvelle heure qui débute maintenant avec les Topin Apple. Enchaîner à rien à Grande Day, Aida Tamei du Love Me, Tiakola aussi arrive, Mélo décalé, et puis Michael Jackson en classique, Billie Jean sur Skyrock.

On va écouter Pilé sur Skyrock, Niska, Stade de France, ça vous chauffe ou pas? Big Flo et Lille a tourné également, le Karma Tour qui a repris ce week-end. 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On fait ça bien, on est grand prince sur Skyrock. 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Comme ça, vous vous inscrivez avant tout le monde, c'est pas mal. Tous les numéros 1 dans le 16-20, Gims, Mauvais Joe, Vive la Monnaie et Teddy Swims maintenant. Mister No Idol sur Skyrock.

0: C'était Kaza à l'instant sur Skyrock avec J'aimerais tellement. Dédicace à vous, connectez sur l'application Skyrock. Ceux qui n'ont pas encore l'appli, mais sérieux, qu'est-ce que vous attendez quoi? On vous attend sur l'application Skyrock. Vous pouvez nous envoyer des messages H24, 7 jours sur 7, en direct sur Skyrock. Salut à Yann, salut à Nathan, salut à Limka, à Anissa qui sont connectés. On va vite revenir avec Leto et Pineapple pour la suite du son.
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0: Et celui qui est à l'honneur dans la roulette encore cette semaine, c'est Niska, l'homme aux 3 stades de France complet. Quelle classe! Niska va vous dire allô doudou dans un instant. Allô? Bougez pas, on arrive sur Skyrock.
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Il a tellement de morceaux super forts pour le live, Niska. Je pense que ça va être une régalade de dingue le 9, le 10 et le 11 avril prochain en 2027. Stade de France, 3 stades de France complets pour Niska. Alors complet partout sauf sur Skyrock. Hein. C'est pour ça qu'on vous lâche des places encore avant 20h. Vous pourrez l'applaudir, vous pourrez bouger avec lui. Bon, envoyez votre prénom, votre numéro de téléphone sur l'application Skyrock. On fera tourner la roulette, vous inquiétez pas. Et le son de Skyrock, Justin Timberlake à l'ancienne, Sexy Back. Et là, c'est Ariana Grande dans le 16-20.

Félicitations à Tiakola qu'on vient d'écouter avec Théodora. Tiakola est numéro 1 des ventes cette semaine en France avec l'album W.M. On se rappelle de son Planet Rap incroyable qu'il a donné dans les studios. Numéro 1 avec quasiment 24 000 ventes, hein, sans meilleur démarrage. Tiakola avec Théodora, à l'instant c'était la nocturne sur Skyrock. Tous les numéros 1 dans le 16-20, ok, mais les classiques aussi. Là, ça va faire plaisir à tout le monde. Justin Timberlake, c'est parti. Énorme classique, Sexy Back à retrouver. Timbaland à la production, le morceau fête ses 20 ans cette année. C'est une dinguerie. Justin Timberlake, Timbaland dès maintenant. Et derrière, on envoie Adèle Castillon, était avec toi sur Skyrock. Bonne fin d'après-midi tout le monde.

0: Sur Skyrock, il est 16h45, vous terminez la journée avec Skyrock à fond dans la voiture, à la maison, sur l'appli, sur l'enceinte connectée. Vous inquiétez pas, on vous régale avec celui qui est actuellement l'album le plus vendu en France. Tiako la débarque. Il nous a fait un plat de rap de rêve. Une dizaine de lives, vous voulez plus lâcher le micro. Il arrive, Tiako la mélo décalée, c'est prévu avant 17h. Il y aura aussi ce classique de Will Smith. Une blague quoi, c'est juste avant 17h.
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0: qui est resté le plus longtemps numéro 1 des ventes en France dans l'histoire. C'est fou quand même, un morceau historique. Il est 17h tout pile, on aime bien quand on est en direct comme ça et c'est l'heure pile. 17h tout pile, c'est Aymeric et c'est le 16-20 de ce lundi. J'espère que votre week-end ça allait, que le début de semaine n'est pas trop relou. Dans tous les cas, bon courage pour ceux qui taffent. Bon courage aussi là pour les blocus qu'il y a dans les lycées un peu partout en France. Sachez qu'on est avec vous et le son de Skyrock, c'est aussi du son à aller voir sur scène. Niska est au Stade de France, 3 fois, c'est complet. Big Flo et Oli sont en pleine tournée Karma Tour et c'est exceptionnel. Vous voulez voir tout ça, il n'y a pas de souci, je vous gère vos places avant 18h. Laissez-moi votre prénom juste et votre numéro de téléphone sur l'application Skyrock, c'est gratuit. Allez-y, prénom, numéro de téléphone, vous vous inscrivez directement, on fera tourner tout à l'heure. Là, ça repart avec PLK, Pocahontas et Carol J derrière, baby, waouh.
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0: 4 CDM à l'instant sur Skyrock, le Planète Rap entre 20h et 21h, ISS sur Skyrock avec le projet Versus. Alors je disais en début d'émission, Versus est disponible depuis en effet le mois de juin, mais est-ce qu'il y a quelque chose qui va arriver dans les semaines
1: à venir? On parlait tout à l'heure, je te disais une réédition.
0: Donc réédition de Versus.
1: Début novembre, j'ai pas la date exacte.
0: Donc début novembre,
1: ouais, une réédition, ouais.
0: Et ben voilà, on est là donc aussi pour fêter ça cette semaine dans Planète Rap entre 20h et 21h. Tu sais combien de morceaux, ce que tu vas ajouter déjà? Est-ce qu'il y a des featurings ici qui seront ajoutés à Versus
1: Mais,
0: Plus
1: ils sont toute la table, la table.
0: Bien sûr.
1: Ils se sont rajoutés, je vais les laisser se présenter aussi.
0: Bien sûr, vas-y.
2: Bah oui. Moi c'est Gengala, artiste. Massy, Drancy, 9-3.
1: Merci. Il habite dans ma cité, à Drancy, plus précisément Salengro.
0: Voilà, donc.
1: Et c'est la famille.
0: Bon, c'est un petit grand écart quand même, le 9-1-9-3 d'un seul coup.
2: Mais c'est un grand écart, mais c'est connecté.
0: Donc c'est bien connecté, c'est branché.
1: Bien connecté.
0: Kido, tu voulais nous présenter aussi, qui sera en live dans quelques minutes.
3: L'aristocrate.
1: Présenté.
3: Les gars, abonnez-vous, likez, donnez de la force. Le maire de Massy, l'Aristo 9-1, suivez ça sur toutes les plateformes.
1: Mais oui.
0: Merci à toi, l'aristocrate.
1: Mexicain, viens de présenter le son.
4: Mexicain 9-4, tu connais.
1: Meilleur promoteur.
4: On fait la promo de tous les rappeurs. Les meilleurs prix, ils sont chez nous. Venez follow mon compte TikTok, Mexicain 9-4. Oh yeah!
1: Oh yeah!
4: Versus toujours, donnez de la force à Isma.
1: Merci, ça bouge pas le son.
0: Mexicain 9-4, avec nous ce soir dans Planète Rap entre 20h et 21h. Avant de passer au live, il y a une grosse session live dans la deuxième partie. On va écouter un autre morceau maintenant sur Skyrock. Et c'est le titre Encore.

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1: ISS, encore sur Skyrock dans Planète Rap entre 20h et 21h. ISS, on va revenir dans quelques minutes.
2: Session live.
1: Grosse session live. Toi aussi, t'es prêt?
2: Ah, j'attends que ça, moi, tu toujours.
1: Voilà. Fais vivre la passion. Ce soir, dans Planète Rap, entre 20h et 21h, ne bougez pas. On va revenir avec, en effet, beaucoup d'invités pour la suite de ce Planète Rap. Je rappelle que le projet Versus est disponible. N'hésitez pas à aller le streamer. Il y a beaucoup de morceaux en plus dessus. Donc,
2: Envoyé.
1: Ah, t'as envoyé. Et il y aura même une réédition. Donc, ce sera encore.
2: Encore.
1: Ce sera au mois de novembre. Et ne bougez pas, on revient dans un instant à la suite de ce Planète Rap avec ISS juste après ça.
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0: c'est Skyrock et c'est Planète Rap. Nouveau Planète Rap depuis ce soir, entre 20h et 21h et tous les soirs de la semaine. On est avec ISS. ISS, beaucoup d'invités dans le studio.
1: Ça va être sale.
0: Est-ce que tu veux saluer celle qui est au platine et qui nous accompagne au platine?
1: J'ai Sahel.
0: Sahel, ça va.
1: Produit de Massy aussi.
0: Le 9-1 encore.
2: Le 9-1 toujours.
0: Bienvenue à toi.
2: Merci.
0: Eh bien écoute, je te laisse les rênes de l'émission.
2: Ah oui.
0: Ah oui. C'est à toi maintenant, c'est parti, coup d'envoi de la session live.
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0: fraîche la douille à l'instant. Planète Rap, ça continue, session live.
1: Meta, fraîche la douille.

0: fort.
1: Merci pour l'invitation.
0: 3MV, hein.
1: 3MV, espèce d'enfant.
0: Crame ça, le son.
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0: Attention à celui-là, Fred.
3: Là, attention.
0: C'est la cité, hein. Jerry.
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0: tranquille. Ça dit quoi?
1: On est là et toi, Pépéros? Ça roule, hein?
0: T'as entendu les news?
1: Ouais, j'ai entendu.
0: T'as entendu quoi?
1: J'ai rien à dire, mon.

0: Jung,
1: bon respect, versus voilà
2: la famille.
3: Allez streamer.
0: Il est là demain aussi. Branché, il est là demain aussi. Fit et
4: Gala. Allez suivre, allez suivre. On continue.
5: Méchant.
0: La Goulka, CRIC Family.

0: qui a rappé avant.
1: Qui était juste avant.
0: C'est sale, frère.
1: ISS dans Planète Rap tous les soirs entre 20h et 21h. On va saluer une fois de plus tous ceux qui étaient là. Ils nous ont régalé. Hein. Que ce soit 3MV qui était là avec nous ce soir, Fresh qui était là avec nous.
0: Fresh, la Goulka, MJ.
1: Jean-Gala qui était avec nous aussi.
0: Jeng, Meta.
1: Demain, la Goulka.
0: Il est là, Moussa. Il sort des tranchées, attention.
1: MIG aussi, qu'on salue, pareil.
2: Merci
1: au Frangin,
2: voilà Nansan, merci à tous ceux qui étaient là. Vous êtes des bons, ça, allez écouter Versus. Allez, l'OM.
0: Bientôt le feat avec Meta, on l'annonce ou pas le sang? Voilà, on l'annonce comme ça.
1: Non, mais il est content, lui. Il a dit, allez, l'OM, il est reparti.
3: Ah ouais.
1: Meta, il est content, il a placé son pied, allez, l'OM, il est reparti vite.
0: Il sera dans la réédition, je sais pas, mais en tout cas, on va envoyer fort avec Meta.
1: Et le morceau, il s'appelle pas Allez l'OM, je suppose, non, ça.
0: On n'avait pas de titre encore.
1: Il n'y a pas de titre. Bon, bah écoute. Merci en tout cas à tous ceux qui étaient là juste avant de se quitter. Il y a quelques petites questions pour toi.
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1: C'est Max du 78 qui a une question pour toi.
5: Salut ISS, c'est quoi tes trois indispensables au studio?
1: Alors, ISS, les trois indispensables au studio.
0: Je l'ai dit dans un son, wesh.
1: Eh ben alors, vas-y.
0: J'ai ma popo et ma compo.
1: Les trois, ça y est, sont dans un morceau même. Merci à Max. Une autre question, Bilal de Montargis.
6: Salut ISS, quel est ton sans refrain préféré?
1: Ça se discute.
0: Celle-là va faire du bruit, celle-là.
1: Ça se discute.
0: Le prochain.
1: Ah bah.
0: Attention, on ligue pas plus. Attention, on ligue pas plus. Le prochain. C'est une dinguerie, le sang. Wesh.
1: Il arrive quand?
0: Avec un invité autour de la table. Dis pas ça, je dis pas plus, le sang.
1: MIG.
0: Ouais, c'est le prochain.
1: Fresh. Non, je te regarde.
0: Pas carré.
1: Bon, le prochain arrive quand alors, au moins? Il arrive quand?
0: Je sais pas, hein, celui-là c'est période hivernale, hein, je pense.
1: Ah bah un peu plus tard.
0: Mais on y arrive là.
1: Et de toute façon, au mois de novembre, tu nous as dit qu'il y a une réédition aussi, hein, pareil. Et une dernière question pour toi, c'est ah bah tiens, le 9-1, Liam Détamp.
6: Salut SS, est-ce que pour toi le 9-1 est la capitale du rap?
1: Ah.
0: Bah ouais. MJ l'a répondu à ma place carrément. Pas carré.
1: Regarde, là aussi ça se discute autour de la table. Je vois que ça s'agite.
0: Oui, bah oui.
1: J'entends des 9-4 qui arrivent ici. Je n'ai pas entendu 13, mais peut-être qu'il y a du 13 aussi qui arrive par ici. Hein? Peut-être aussi. Bon, en tout cas, pour toi, la réponse est évidemment oui. Puisque tu viens du 9-1. Merci à vous tous, en tout cas, pour cette belle soirée dans Planète Rap. Merci à toi, ISS.
0: C'était ça, merci à toi, frère.
1: Bravo.
0: Demain. Ah ouais.
1: Demain, que se passe-t-il? On sait déjà ou pas? Tu seras là à l'heure demain, sache
0: bah
1: ça,
0: oui,
1: tu seras là à l'heure.
0: Au moins, il est à l'heure, wesh.
1: Au moins,
0: demain,
1: je sais,
0: table
1: je,
0: aussi.
1: Je sais que tu seras là à l'heure. Il y aura aussi autour de la table donc d'autres invités.
0: Ouais, Jungle là aussi, présent aussi demain.
1: Qui revient demain.
0: Un méchant film.
1: Eh bien, rendez-vous demain, 20h-21h sur Skyrock. On va conclure avec un extrait du projet. Voici le morceau qui ouvre le projet, c'est le titre « Choix maintenant ». Et c'est ISS dans Planète Rap tous les soirs de la semaine. Merci.
7: Vous savez tous exactement.

0: Le morceau s'appelle Choix. Merci ISS. Rendez-vous demain pour la suite de ce Planet Rap entre 20h et 21h.
1: Demain c'est sale.
0: Eh bien, ne
1: demain,
0: loupe pas.
1: Demain il y a une méchante table aussi, je disais. Et ouais.
0: Bah, on s'est régalé.
1: À l'heure.
0: Donc, bien évidemment, rendez-vous demain 20h-21h sur Skyrock. Passez une bonne soirée. On va retrouver Difool en ce début de semaine avec toute l'équipe de la Radio Libre. C'est parti, coup d'envoi.
2: Mais oui, Fred, c'est parti. Bonjour, toute l'équipe de la Radio Libre.
3: Bonsoir.
2: Bonsoir. Vous avez raison, c'est bonsoir là.
3: Bah oui.
2: Votre petite tranche de Radio Libre tous les soirs. Ça dure 3 heures. C'est la plus grande Radio Libre de France. C'est en direct sur Skyrock. Et c'est avec vous, donc profitez-en. Appelez-nous 01 53 40 30 20. Vous avez l'appli Skyrock, le 41 759, le skyrock.fm. Vous pouvez débarquer ici quand vous voulez. On vous attend toute la France. On va faire un petit bilan du week-end. Parce qu'on aime bien savoir ce que vous avez fait ce week-end. Puis surtout, on va parler évidemment de tout ce que vous voulez, comme je vous le disais. Si vous avez un truc à dire, une connerie à faire avec nous, c'est parti jusqu'à minuit. Radio Libre. Cédric est déjà avec son téléphone. Vous avez la chance, c'est Cédric qui vous répond. Il y a la Marie qui est là aussi.
3: Exact.
2: Il y a Romano, plus beau gosse que jamais.
4: C'est une folie ce soir.
2: Et Samy, on short encore, on short.
1: Ah, on lâche pas le short.
5: Ah, bah moi aussi. Hein.
2: Ah, Romano, t'es en short.
3: Ah, short.
1: Oh,
2: oh,
1: c'est bien.
2: Oh, mais t'es que les gens veulent lui, Romano.
1: Comment
5: on lâche pas l'été ici.
1: C'est ça qui faisait chaud
4: aujourd'hui. Comme un cerf, ouais.
3: Non, mais il est pas bien, le gars.
4: Ta chatte.
3: Tu vas me ramer?
4: Ah, je préfère. Ta vieille chatte.
3: Ouais, oh. Détends-toi, mon gars.
2: Et Guigui, là, on short aussi.
4: T'as comme ta vieille vulve.
2: Oh non.
3: Non, mais ça va pas ou pas.
2: Bon, allez, on va démarrer tout de suite. Là. Allez, oui. Ah, Marie, on y va. Hein.
3: Ah ouais, on y va.
2: Allez, on y va. Profitez-en pour nous appeler. Vous avez un truc à faire, vous avez un truc à dire, vous voulez faire les cons avec nous, vous avez un service à demander. Tout est possible. C'est Skyrock, la plus grande radio libre de France. Et c'est parti avec Mauvais Joe. On est en direct à la radio, c'est Serkan ?
6: C'est ça.
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2: Allez, allez, c'est parti. Radio Libre en direct sur Skyrock jusqu'à minuit. Et c'est parti avec Mauvais Joe et Pilé Pilé.
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2: Et ouais, la plus grande radio libre de France en direct, c'est tous les soirs. Et c'est Pilé là pour démarrer la soirée. Pilé. C'est Mauvais Joe sur Skyrock pour nous appeler. 01 53 40 30 20, votre appli Skyrock pour tous les messages. Et coup d'envoi, c'est Radio Libre jusqu'à minuit.

0: L'amour et le sexe, ça va ensemble, hein, Romano.
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0: C'est des verres, Gigi.
4: Ouais, des gros verres qui chatouillent.
0: C'est des verres. Bon, bonjour tout le monde, j'espère que ça va bien. Bonsoir, c'est Radio Libre, on est en direct jusqu'à minuit, 21h pile. Eh bien, on a 3 heures devant nous, au moins, pour faire tout ce que vous voulez. Allez-y, appelez-nous, 01 53 40 30 20, vous avez l'appli Skyrock. Eh bien, vous nous laissez des messages, vous nous appelez, vous tombez sur l'ensemble de l'équipe. Il y a déjà Cédric qui est avec vous.
3: Ouais.
0: C'est déjà au téléphone, t'es avec qui?
3: Je suis avec Pierrick.
0: Eh ben, tu dis bonjour Pierrick.
3: Ouais, t'as le bonsoir de Diffoul.
0: Il est content?
3: Ouais, il est content.
0: Eh ben, nous aussi, je suis content.
3: Ah merde, j'ai raccroché.
4: Ah ben, tiens, il est content, je vais raccrochonner.
6: Ah bah, super,
4: ça commence fort.
7: T'es vraiment un imbécile.
0: Ah, bonjour Romano.
4: Bonsoir.
0: Premier compliment de la soirée, Romano. Allô. Pour Cédric.
7: Ah non, mais un imbécile.
0: Oui.
3: Eh, parle bien, toi.
7: J'ai pied qui me gratte, moi.
0: Comme des verres au cul de Gigi. Gigi, t'as laissé des verres sur les pieds de Romano.
4: Ça me gratte le pied aussi. Moi, c'est les moustiques, moi.
6: Non, ça vous démange.
7: Ah, ta gueule.
0: Allez, vous donnez. Non, mais Marie a raison.
6: Bah, utilise les bons mots.
4: Ta gueule, direct.
7: Comme il y a des. Je vais être sans filtre, pas me faire chier.
0: Il y a des lycées en grève. Marie a raison de nous donner un cours de français ce soir.
7: Ouais. Non, mais elle va corriger leur pancarte où il y a 4 fautes par pancarte.
6: Ouais, c'est pas faux. Non, mais moi, je suis traumatisé parce que ma mère me disait tout le temps ça petite, donc forcément, je vous fais chier avec.
0: Eh bien, ça nous fait plaisir que tu nous remettes à niveau ce soir. Bonsoir la Marie.
6: Bonsoir tout le monde.
0: Bonsoir. Bonsoir Guigui. C'est fait. Bonsoir Samy.
4: Salut l'équipe, bonsoir tout le monde.
0: Salut. Karim,
4: retour du sud, les gars.
0: Karim est pas là ce soir, mais je pense que vous le retrouverez demain matin. Si tout va bien, on fait des bisous. On fait des bisous à tout le monde. Et on est là jusqu'à minuit, tous ensemble sur Skyrock. Profitez donc de cette soirée. Un truc à dire, un truc à faire, vous pouvez nous appeler et nous parler de tout ce que vous voulez sur Skyrock en direct. Qu'est-ce qu'on va faire ce soir? Bah, plein de choses. Nos doubles appels à retrouver, le clash de la drague également avant minuit.
4: Ouais.
0: Le grand clash de ce lundi soir, Cédric contre Romano. Tenez-vous prêts, c'est le match de la soirée. Le match que la France entière attend, évidemment. Le match de la soirée avec Cédric. Ça y est, t'arrives à te débrouiller de Pierrick?
3: Ouais, je suis avec Pierrick, on discute tranquille.
0: Très bien, il va bien?
3: Ouais, il va bien.
0: Bon, parfait. Ah, on l'entend un peu là.
3: Ouais.
0: Bon, alors faites comme Pierrick.
7: Évite de lui raccrocher au nez une deuxième fois.
0: Ouais. Il était bien gentil de te répondre. Moi, me raccroche au nez, je réponds jamais. Ouais.
6: Bah, c'est pas très agréable.
0: Ouais, c'est celui qui me raccroche au nez ou celle qui me raccroche au nez. Si elle me rappelle derrière, en général, je réponds pas.
6: Bah, moi, en général, quand je le fais, c'est que quelqu'un s'énerve sur moi.
7: C'est que je suis bourré.
6: Non, rien à voir. Non, mais merde. C'est que quelqu'un s'énerve sur moi et du coup, je deviens, tu vois, très agressif, donc je préfère raccrocher.
0: Ok, Marie, mais tu fais comme tu le sens. Hein,
7: c'est toi qui vois.
0: Sans problème.
7: Tu gères tes appels comme tu le souhaites.
0: Enfin, un grand bisou à tous ceux et toutes celles qui sont là. Bonjour Anto du 63. Il y a Juju Juju, il est où d'ailleurs? Du Juju du. Ah ouais, 19. Non, en fait, tu nous as laissé ta date de naissance. Je me disais, c'est quoi ce département de 19-2022? Je me dis, c'est bizarre. Salut Juju, salut à la jupe de Cédric. T'as fait des trucs en jupe ce week-end, Cédric?
3: Pardon?
0: T'as fait des trucs en jupe?
3: Non, du tout.
0: Je regardais les messages.
3: Bah, pourquoi je mettrais une jupe?
7: Ah, j'en sais pas, la Gay Pride, non?
0: Ah oui, la Gay Pride.
3: Ah, Technoparade, tout ça.
0: Bah, ouais, Technoparade.
3: Désolé.
0: Salut à Sandra, bonjour à Lola, on embrasse Elias également, bonjour à Kézar. Salut à toi, Kézar. Donc, vous voyez, les messages arrivent. Ah bah tiens, j'ai rompu ce week-end, il nous dit Kézar. Et je me sens libéré, délivré, comme dans la chanson, il nous dit. C'est mignon.
4: Ah bah voilà.
0: Bah salut, Kézar.
6: Chanson horrible.
0: Oui, mais par contre, si tu te sens libéré, délivré, c'est que t'es mieux.
6: C'est vrai.
0: Parfois, quand on se sépare, on est mieux. Hein. Vaut mieux être seul que
7: mal accompagné.
0: Et oui, vous connaissez.
6: Exact.
0: Bon, allez, donc un message pour nous parler de tout ce que vous voulez, un problème à gérer. Comment c'était votre week-end alors? Marie, t'as fait quoi ce week-end?
6: Moi, c'était cool. Bah, j'étais avec ma copine à la maison. Et puis hier, on a fait.
7: Ah, vous avez clippé.
6: Non, mais tu sais qu'on l'a même pas fait parce qu'on lui a pas fait ses tresses et elle veut pas en fait. Sont ses tresses.
0: Alors, faut quand même résumer l'histoire, Romano, parce que tu nous parles du clip, le clip que Marie nous a annoncé vendredi. On voulait faire un bilan.
7: Marie nous a annoncé que ce week-end, elle devait faire un clip porno avec une amie.
6: Mais non, mais pas porno, rien à voir.
7: Pour leurs plateformes respectives sur OnlyFans.
6: Mais non, c'est une chanteuse et elle est chez moi en ce moment. Et
0: on fait des clips porno.
6: Mais non, mais pas du tout. En fait, on voulait clipper parce que j'ai une grande terrasse en ce moment. C'est pas mal.
0: Oui, profites-en.
6: Bah, oui, j'en profite de ouf. Et on voulait le faire, mais on lui a pas fait ses tresses. Donc, du coup, on est parti en
7: concert. Mais t'allais clipper au téléphone?
6: Comment ça, au téléphone?
7: Quoi, avec le téléphone?
6: Bah ouais.
7: Ah ouais.
6: Mais tu sais qu'il est bien, hein, mon iPhone 17 là.
0: Ouais, il y en a qui font des clips avec les iPhone 17.
6: Ouais, de ouf. Hein.
0: Oui. Même les iPhones.
8: Il y a même eu des films qui ont été tournés.
0: Oui, c'est ce que j'allais dire. Oui, oui, oui.
6: Ah ouais, donc voilà, moi j'ai fait ça.
0: Et c'était bien.
6: Ouais, c'était très bien. J'étais très contente.
8: Putain, j'ai hâte de voir.
6: J'ai vu Guy de Besbar hier soir d'ailleurs.
0: Ah bah, tu lui big up. Concert.
6: Ouais.
0: Un bisou, il est super.
6: Ouais, super.
0: T'es venu nous voir dans le morning, Guy de Besbar.
6: Et la scred. Ouais.
0: Bon, voilà, Guigui, t'as fait des trucs ce week-end, à part choper des verres.
8: Ouais, j'ai couru.
0: Très bien, t'as fait combien de kilomètres?
8: J'ai couru, pas tant que ça, j'ai couru 40 minutes, je me suis fait mal au genou, j'ai arrêté.
6: Ah ouais, merde.
0: Voilà, très bien, donc bien, t'as couru, tu t'es blessé, c'est bien. Samy, ah, c'est toi, bien, toi qui es un grand sportif.
8: Ah ouais, j'ai fait un triathlon moi ce week-end, bah hier d'ailleurs.
0: Ouais, très bien.
8: Donc je reviens de mon petit triathlon à Menton, big up à tous les gens que j'ai croisés sur le bord de la route.
0: Et bien,
8: ils m'ont encouragé pendant que j'étais en train de me noyer dans l'eau.
0: Et Romano, t'as fait un triathlon?
7: Non, pas du tout, non. Moi j'ai fait.
0: T'as fait un tripotage de carriole un peu?
6: Raté, la marche de Tekken?
7: Non, j'y suis pas allé.
6: Ah bon?
7: Ça m'a saoulé.
0: Voilà.
7: Je ne participe plus à ce phénomène de mode intempestif.
6: Moi j'ai vu plein de Tekken habillés.
8: Ça sympa avant.
7: Non, mais avant il y avait moins de monde, c'était mieux. Là c'est devenu. En fait, ça me dégoûte un peu parce que c'est une race qui est en train d'être pourrie. D'ailleurs, les refuges commencent à en récupérer plein. Parce que les gens en fait achètent ça croyant que c'est un jouet. C'est une race déjà qui est pas facile. Qui a rapidement des problèmes de santé et j'aime pas trop comment ça part.
0: Tu vois. C'est une race qui te correspond bien, Romano, parce que c'est tout petit, ça a des jambes toutes courtes.
7: C'est court sur pattes.
0: Ouais, c'est court sur pattes.
7: Ça a une grande gueule.
0: Ouais, aussi, ouais.
7: Voilà,
0: c'est tout, c'est non, tout toi.
6: On a vu. Regardez, c'est très affectif, apparemment. Parce
7: affectueux.
6: Que
7: tu, vois, tu me reprends.
6: Affectueux.
8: Partout,
6: bah,
8: au centre. Allez, suivant.
6: Non, mais t'as raison.
0: Ouais, avec ces grèves actuellement, il faut vraiment. L'équipe perd en niveau depuis que les profs sont en grève. C'est dingue.
7: En même temps, elle m'a rabassé au début d'émission.
8: Chacun ne
7: pas pour lui rendre pareil.
0: Tu as bien fait, Romano.
7: Ben, on a fait l'anniversaire du père de Carriole. Et puis hier, il y a la sœur de Carriole qui est venue squatter. Donc on a bien rigolé, je suis complètement arraché.
8: Tu vas acheter un cadeau à ton beau-père.
6: Ah, j'adore.
7: On lui a payé à bouffer déjà, c'est déjà pas mal.
0: Ça va mal par où ça passe, ouais, il a pas digéré ça.
8: Ah ouais, t'as vu?
0: Tu m'as digéré le repas qu'il a mangé hier.
8: Ah vite.
7: Bon, on a vu que le chien a des chiens de sa sœur. Magnifique, un chihuahua monstrueux.
6: Non,
0: mais le chihuahua, il a des oreilles plus grandes que le reste du corps, c'est exceptionnel.
7: Ah, mais il est mignon, mais il est très vilain.
0: Ouais, il est mignon. Bon, enfin, mignon, mais très vilain, je suis d'accord avec toi, Romano.
7: Non, mais il est mignon, il est sympa, tu vois.
0: Bon, avec nous, bah, jusqu'à minuit.
7: C'est pas qu'il est moche, le pauvre.
0: Non, c'est ça qui est mignon, le chien. Il se rend compte de rien. Et c'est que de l'amour en fait. Ça juge pas sur le physique. Comment un chien pourrait t'aimer, Cédric?
3: Ah bah grave. Bah j'ai dû un chat qui m'aime, tu vois. Donc.
0: Non mais voilà, tu vois, magnifique.
8: C'est casé, c'est bien.
7: Tu l'as encore?
3: Bah oui, je l'ai.
7: Tu l'as pas abandonné celui-là?
3: Non. Quand on dort, je l'ai pas abandonné.
0: Bravo, vois. Cédric. Bon, laissez-nous les numéros pour les doubles appels. Je vous ai parlé du clash de tout à l'heure. On retrouvera le clash en direct. Et puis, si vous avez un problème, un truc à gérer, une connerie à faire avec nous, vous n'hésitez pas. Il y a Pierrick qui est en ligne d'ailleurs, en direct de Clébert. C'est dans le 29. Salut à toi, Pierrick.
9: Salut l'équipe.
0: Salut.
7: Ouais, Pierrick.
0: Bienvenue sur Skyrock, Pierrick. En fait, comme Pierrick, un truc à dire, vous nous appelez. Tu veux nous parler de déjà, c'était bien ton week-end, Pierrick?
9: Ouais, parfait.
0: T'as fait quoi pendant ce week-end?
9: J'étais à un anniversaire, tout ça, au bar. S'amuser, quoi.
0: Au bar, magnifique. Mais tu as dessoulé depuis ce week-end? Parce que c'est vrai que vous êtes connu. Vous êtes connu dans le Finistère pour avoir la descente facile. Hein.
6: C'est vrai, dans le Nord.
9: Ah bah
6: aussi.
9: Oui, ça c'est vrai, ça.
0: Et tu voulais nous parler de quoi? Oui, si on revient à ma question du départ, tu voulais nous parler de quoi ce soir?
9: Ok.
0: Qu'est-ce que tu voulais nous dire, toi, Pierrick?
9: Alors, moi, depuis quelques jours, je pars avec une meuf sur Discord.
0: Alors, expliquons Discord, Marie, spécialiste des nouvelles
8: Discord.
0: Technologies. Qu'est-ce que
6: ben
0: Discord
6: plus,
0: nouvelles technologies, sites, jeux de
8: lumière.
0: Lumière, voilà.
6: Non, mais tu peux partager, ça fait forum.
8: Société.
6: Non, mais tu peux partager.

0: Salut Arthur.
1: Attends, t'es pas Arthur, toi t'es qui? Ah non, Arthur, t'es là, excuse-moi. Salut Arthur.
2: Ah putain, ma pourrie en action.
3: Ouais, ça va.
1: Ouais, voilà, c'est tout.
0: Salut Arthur.
1: Je me trompais.
3: Ouais, bah c'est bon.
1: Bon, bienvenue à toi Arthur. Qu'est-ce que tu ferais si t'étais dans le cas de Pierrick? Tu gérais l'histoire comment, ouais, toi?
3: Ouais, du coup, bah, déjà je serais inquiet un peu comme lui.
1: Bah oui.
3: Mais moi, ce que je ferais, j'essaierais de choper le numéro de l'écurie, de savoir dans quelle écurie aller, parce que j'ai cru comprendre le café du cheval.
1: Oui.
4: Oui.
3: Et oui. Après, j'expliquerai du coup la
1: c'est
3: situation à l'écurie, quoi.
1: C'est vrai qu'on n'avait pas l'idée, mais c'est vrai que ce serait pas con, ça.
3: Voilà.
1: Tu chopes le numéro de l'écurie. Ouais. Dans l'écurie, tu leur dis, bon, bah, je discutais avec elle, ça va pas. Et eux, comme ils la voient.
2: Bah, c'est ouais, un peu ce que disait ouais, Cédric,
1: ils sont sur place.
2: D'essayer de choper des amis et tout ça.
1: Ah ouais. Ouais, mais Cédric.
3: Ouais, mais après, si ça va pas avec ta famille, tout ça, tu peux pas. Est-ce qu'elle a pas forcément d'amis et que ça va pas avec sa famille?
0: Bah, le problème, c'est que cette meuf, tu sais rien d'elle au final, quoi.
5: Ouais. Ah, mais toi, t'es personne pour. Dans le pire des cas, dans ce cas-là, tu disparais.
2: Bah, en fait, ouais,
5: si ça va pas, ses amis, ça va pas, tu
3: disparais. Tu disparais, bah, tu supprimes ton Discord et voilà, tu lui parles plus.
0: Non, mais moi, je pense que t'as fait. Moi, pour moi, t'as fait ce qu'il fallait faire, là. T'as fait Pharos. Tu vois, t'as pas
3: ouais,
0: t'as pas de regrets à avoir, t'as signalé, j'ai envie de te dire, tu leur envoies les éléments qui t'ont demandé, et derrière, basta, tu sais, t'as fait ta part du taf, tu vois, t'as pas de remords ouais, à avoir en disant...
2: Tranquillement, ouais.
1: Oui, oui.
0: Yeah. Puis la vérité, après, c'est que t'auras peut-être, tu sais, la meuf, si tu disparais de Discord, la meuf, t'auras jamais de nouvelles d'elle, tu sais, tu...
4: Oui, c'est ça.
2: Ouais, mais au moins tu te dis que t'as fait quelque chose.
0: Oui, non, mais voilà. De toute façon, c'est moi qui l'ai dit, Pharos. Bon.
2: Oui, et effectivement, mais en tout cas, tous vous avez dit que vous alliez ghoster. Non, moi, je vous ai dit non, faut faire quelque chose.
1: Moi, oui. Après, moi, je vérifie quand même si elle se scarifie pour de vrai,
2: ouais, voilà,
1: pour savoir si c'est pas que c'est du mytho qu'elle rencontre. Parce que sinon, moi, j'ai pas envie de rentrer dans ce genre d'histoire.
2: Non, mais c'est sûr.
0: Non, mais surtout que la meuf.
1: Pharos, c'est une super idée que j'ai eue tout à l'heure aussi.
0: Ah, je savais même pas que ça existait.
1: Si, Pharos, je connais.
0: Ouais, bien sûr, tu connais. Ouais.
1: On a déjà parlé plein de fois dans la
0: connais Pharaon.
1: Le Pharaon. Tout en camon, tout ça.
0: Ouais, c'est ça, ouais.
1: Il y a Jeff qui voulait réagir aussi en direct de Brest. Salut, Jeff.
6: Ouais, salut, toute l'équipe.
1: Salut à toi.
0: Salut, Jeff.
1: Qu'est-ce que tu conseillerais, toi, Jeff?
6: Alors, moi, je suis passé par une tentative de suicide, je sais ce que c'est. Et je sais aussi que c'est les personnes qui en parlent le plus qui passent pas à l'acte, en fait.
1: On dit souvent ça, mais t'imagines, tu tombes sur un cas particulier. C'est vrai qu'on parle, t'as raison,
6: tout à fait,
1: en plus.
6: Après, t'as un numéro, c'est le 31-114 de mémoire. J'ai regardé tout à l'heure. 31-114.
1: Ouais.
6: Voilà. Après, moi, dans ma vie perso, les gens qui se sont suicidés, c'est des gens où on s'y attendait pas, en fait. Tu t'y attendais pas. Marie, elle a eu deux suicides dans son entourage. Est-ce que.
2: Ah, bah, je m'y attendais absolument pas. Moi, la veille, j'étais avec un ami qui s'est, ouais, tranché les veines comme ça, du jour au lendemain, alors que tout allait bien.
1: Ouais. Alerte, rien.
6: Voilà.
2: Non, rien. Et un ami qui s'est pendu aussi, mais rien à voir. On avait passé le week-end ensemble et j'ai pas compris. Et le mec qui avait fait la tentative, comme ce que tu disais, en fait, qui s'en est sorti, m'avait expliqué qu'en fait, t'as tellement mal que c'est à ce moment-là, tu dis stop, stop, stop et c'est. T'en parles pas aux autres, quoi.
0: Il faut pas passer du week-end avec toi, en tout cas.
6: C'est exactement ce que j'ai vécu. Moi, j'avais aucune envie de passer à l'acte et je suis passé à l'acte. T'as devant toi, t'as un trou noir, tu sais pas ce que t'as fait, t'as un blocus, tu passes à l'acte et.
0: Ouais, mais c'est ce qu'on disait l'autre fois, parce que moi, j'avais vu un truc justement à la télé, là, il y a pas si longtemps, on en a parlé. A priori, c'est le cerveau à un moment donné, il se complaît et tu passes à l'acte d'un moment à l'autre comme ça, quoi. Ça te.
6: C'est ça. C'est ouais, ça.
0: Mais toi, pourquoi t'avais
1: pour qu'est-ce
0: ouais,
1: qui t'a amené
0: à... Si t'as envie de nous le dire. Hein.
1: Qu'est-ce qui t'a amené à ça?
6: Moi, c'était mon ex qui voulait pas foutre le camp de chez moi. Mais au bout de 2 ans, quoi.
1: Ah, t'as vécu avec ton ex 2 ans à la maison?
6: Ouais, je savais qu'elle allait se faire baiser tous les soirs avec un nouveau mec. J'étais encore un petit peu attaché à elle et ça me faisait chier de, moi, pas pouvoir avancer, pas pouvoir...
2: Ah mais c'était un peu pour la faire payer, non? Tu voulais faire ça comment? Parce que, excuse-moi...
6: Eh ben, je voulais... Non, mais en fait, je voulais pas, moi, quoi, je voulais pas. J'ai pas réfléchi, j'ai trouvé la laisse du chien et puis je me suis pendu.
1: Ah ouais.
6: Mais
2: Et elle t'a trouvé? Avant que...
6: Non, elle a juste dit aux voisins, les voisins qui habitaient à 50 mètres, elle a dit, il y a du bruit en haut dans le grenier. Ouais, connasse, oui.
0: Mais en fait, bon. Mais c'est quoi?
1: Ah, le fait que tu dises connasse, ça veut dire que ça y est, maintenant t'as zappé cette meuf de ta tête.
6: Ah bah oui, mais heureusement. Ah
2: mais en fait, tu voulais lui montrer ta souffrance ou
1: pas? Ouais, c'était vraiment, quoi? C'était un appel au secours ou mourir vraiment? Bon, quand tu te penches, je pense que c'est mourir vraiment, ouais.
6: C'était vraiment lui montrer que fallait qu'elle se casse, quoi. Genre, j'en pouvais plus, quoi.
0: Mais en fait, heureusement, tu t'es raté, quoi.
2: Ah bah ouais.
0: Ou alors, on t'a trouvé avant que tu le fasses.
6: Ouais, bah, ils m'ont trouvé, l'urgentiste a dit, c'était 30 secondes plus tard, c'était pas la peine.
0: Ah ouais, putain.
6: Si tu veux, le voisin, quand il m'a décroché, il est rugbyman, il est costaud, il est tout ce que tu veux, il s'y connaît un petit peu dans les...

0: il a déjà eu des copains lui qui sont suicidés. Il avait un copain lui chez lui. Bref, ils m'ont décroché à deux. Quand ils m'ont décroché, ils m'ont dit, ils se sont regardés, ils se sont dit, est-ce qu'on n'a pas fait une connerie en le décrochant?
1: Bah pourquoi?
0: Parce que s'ils se réveillent jamais et qu'ils restent en coma et que.
2: Ah ouais.
0: Voilà quoi.
2: Bon.
0: J'ai échappé de très peu.
1: Des séquelles.
0: Après, j'ai plus de séquelles moi.
1: Mais là, ça va.
3: Après, t'es heureux.
1: Là, ça va, la vie est belle.
0: Après, la vie est super belle.
2: Et t'avais quel âge quand t'as fait le suicide?
0: Eh ben, j'avais 29. Il y a 6 ans.
2: Et là, donc, et là maintenant, tout va bien. T'as retrouvé une meuf ou pas d'ailleurs?
0: Oui, bah ça bricole un peu à droite à gauche.
2: Ça fait du bien de bricoler. Tu bricoles avec ta top, toi aussi.
1: Très bien le bricolage.
0: Exactement.
2: C'est bien de pilonner avec sa top.
3: Et surtout, ce qui est ouf,
2: t'as retrouvé le moral.
3: Ouais, c'est clair. Mais tu penses pas à tes parents, tes enfants, si t'en as, tes frères, tes sœurs, et tu vois les gens qui t'aiment, quoi. C'est un truc, le suicide.
0: Non. Et puis après, faut l'entourage. Je pensais pas être aussi bien entouré.
2: Tu t'es rendu compte qu'il y avait plein de gens qui tenaient à toi.
0: Je me suis rendu compte qu'après, qu'il y a des gens, des collègues que je côtoyais comme ça, je les voyais juste à la machine à café, et au final, ces gens-là, même, tu le vois pas tous les jours.
2: Ouais, t'es tellement bloqué par cette meuf, et tu vivais que par elle, que...
1: En même temps, elle t'a bien fait chier.
2: T'imagines, oui. T'es amoureux d'une meuf, elle va se faire sauter ailleurs, parce que c'est ton ex, et elle vit avec toi, donc tu la vois tous les soirs.
0: C'est
2: une torture.
0: Et elle, j'ai des nouvelles par des intermédiaires. Tous les 6 mois, elle est rendue à l'hôpital pour les tentatives de suicide. C'est pas très dur de passer à l'acte, mais elle a pas les couilles de vraiment passer à l'acte. Elle fait des appels à l'aide, c'est tout.
3: Ah ouais, la nana de...
1: Ton ex?
2: Non. Oui. Ah, ton ex?
0: Oui, oui.
2: Elle aussi, elle veut se suicider maintenant?
0: Oui. Et pour d'autres mecs.
2: Et donc, vous y a beaucoup tous les deux. Je crois que vous avez bien fait de vous séparer tous les deux.
0: Oui, non, mais elle passera jamais à l'acte. Ouais, elle passera jamais à l'acte. Elle ne réussira jamais son acte.
2: J'espère pour elle, je la connais pas, mais bon, j'espère. Si ce que tu dis est vrai, bon, c'est plus autorisation pour Pierrick, mais Pierrick, je pense que t'as fait ce qu'il faut maintenant. Donc,
0: après, il lui transmet 2-3 numéros de téléphone. C'est pas ça qui manque en France. On est quand même bien équipé. Et puis,
1: il a signalé. Ouais, tu vois.
2: Je pense qu'il a fait ce qu'il faut.
1: Faut pas avoir de remords. Tu vois, t'as fait ce qu'il fallait.
2: T'as pris mon idée. Elle est pas mal. Oh, c'est pas parce que c'est la mienne, mais c'est une bonne idée. L'idée de Pharos.
1: Et du coup, elle est encore mieux.
2: En plus,
1: c'est bien. J'ai appris un truc à Difool ce soir.
2: On te remercie, Pierrick.
0: Et parce que si, du coup, pour. Bon, du coup, Evie, parce qu'elle m'envoie encore des messages.
2: Ouais.
0: J'ai un pote qui m'a dit de dire que, du coup, j'ai dire que j'avais une meuf jalouse et qu'elle voulait que j'arrête de parler à deux meufs.
2: Ouais, mais ça risque de lancer un truc de compétition entre deux meufs.
1: Alors, décidément, c'est encore mon idée, mais.
2: Mais je pense qu'il faut arrêter d'alimenter le.
1: Non, mais pourquoi tu dis pas, tu dis, ouais, écoute, moi, je suis obligé de quitter Discord, mes parents, je me suis fait pourrir la gueule, je fais que de la merde. Voilà. Et puis toi, tu sais que, dans ta tête, t'as fait ce qu'il fallait, tu l'as signalé, comme quoi, la nana, ça allait pas fort.
3: Voilà.
2: Hein. Ouais, va-moi sur Discord ces temps-ci, moi, je quitterai le truc aussi. Au secours.
3: Ouais, parce que c'est une nana que tu viens de rencontrer, tu vois, c'est.
2: Bah oui.
1: Ah bah oui, ça fait 4 jours, oui.
2: Bon, bah écoute Pierrick, merci en tout cas, t'as bien fait de nous appeler, ça nous a permis de parler de plein de choses. Merci Jeff du témoignage, on te fait des bisous Jeff.
0: De rien.
2: Salut les deux Bretons, vous êtes dans le 29, toi t'es à Brest Jeff, et toi t'es à Kléber, elle s'appelle ta ville toi Pierrick.
0: Oui.
2: C'est où, c'est à côté de Brest, à côté de Quimper?
0: Non, c'est plus proche de Brest que Quimper quand même.
2: Bon bah on salue le 29, et merci le Toulousain, merci Arthur hein, de nous avoir appelé.
4: De rien.
2: Ouais.
0: Est-ce que je peux faire une dédicace ou pas?
2: Vas-y.
0: Dédicace à mon frérot Mario, qui en est dessus à Brest.
2: Ah, je croyais qu'il était plombier.
5: Hey,
2: on t'embrasse et on embrasse le cousin.
4: Salut. Je peux faire une dédicace à moi aussi?
2: Vas-y. Dédicace de Toulouse.
4: Dédicace Pizza Moon Castelnau, du coup. Toute
2: salut
4: l'équipe.
2: Pizza Moon, Lune. Ah, Pizza Moon, pardon. Pizza salut Pizza Moon.
4: Ensuite. Rémi, Mathis, Maxime, tout le monde, tous les copains.
2: Salut les copains. Salut Arthur. Et moi j'embrasse Valentine qui a gagné dans le 31 à Rock sur Garonne, je crois que ça s'appelle comme ça, non? Rock Brune sur Garonne, je sais pas.
1: Oh la rock'n'roll.
4: De la portée aussi sur Garonne.
2: Et ben on lui fait un bisou, elle a gagné 1 500 € la semaine dernière, elle a répondu Skyrock, c'était jeudi dernier.
4: Bravo. Tu m'appelles à moi la prochaine fois.
2: Quelle est ta radio préférée, Arthur?
4: Arthur Skyrock.
2: Et ben voilà, oui. Arthur, on t'embrasse, Arthur. Et à la prochaine, à très vite. Et rappelle-nous quand tu veux.
5: Ciao, Arthur.
2: Merci à vous. Ciao. Allez, on va faire notre double appel. Dans un instant, on va découvrir la particularité physique de Jonathan, le Dijonais, qui nous attend. On peut parler de vos particularités physiques à vous, ou des trucs chelous que vous avez, ou que font vos corps. Parce que toi, c'est plus un truc sur ton corps, hein, Jonathan, d'après ce que j'ai compris. C'est ton corps qui réagit d'une manière un petit peu chelou.
0: Un petit peu. Ouais, c'est ça.
2: Et en parlant du corps qui réagit d'une manière un petit peu chelou, nous parlerons du corps d'Anis, qui, lorsqu'il se masturbe, fait un truc un peu chelou. Son corps réagit de manière un peu chelou lorsqu'il se branle. On va parler de tous ces bons moments de plaisir. Parlant de moments de plaisir.
1: On a égalisé, tiens.
2: Ouais. Ah.
1: But de Désiré Doué.
2: Parlant de moments de plaisir, il est doué ce Désiré. Hein.
3: Il a marqué un but, Désiré Doué.
2: Ça fait un partout pour le match France-Belgique.
5: Oui. En parisien pour égaliser.
2: On perdait 1-0 et c'est un parisien, Samy, qui a marqué, t'as vu ?
5: Grâce à un entraîneur marseillais.
1: Heureusement qu'on est là.
5: Ah bah ça.
2: Et oui.
5: Ça.
2: Allez, on fait les doubles appels là.
5: On est prêt en
2: plein. Allez, on est prêt, c'est parti. Double appel sur Skyrock.
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2: Elle est géniale, elle a une voix de merde, mais comme c'est pas
1: grave. Ta gueule, les
3: pédés.
2: Allez, double appel, on y va avec les numéros que vous nous avez, envoyés. Vous envoyez les numéros. J'ai un double appel bonus aussi qui est super, vous allez voir.
1: Nunus,
2: parce que je sais que vous aimez bien les bobos, les Nunus. Et on aura notre beau clash de la drague juste après, avec Cédric et Romano pour le premier clash de cette
5: semaine.
2: Et il va falloir montrer la voix pour le clash de cette semaine.
1: Mes amours, je compte sur vous ce soir.
2: Bon.
1: Il fait beau, il fait chaud, ça votre Romano.
5: Ah non, votre Romano.
2: Allez, on y va.
1: On y va.
2: Mise en contact de nos familles.
1: C'est parti.
2: Ouais. C'est parti. Ah, j'allais dire, ça sonne pas. Ça y est, c'est parti. Ça sonne.
1: Allez, go.
2: Allez, go.
1: Go.
5: Go.
2: Pour l'instant, ça répond pas.
5: Ça sonne bien, en tout cas.
2: Ça commence. Oui, bonjour madame.
8: Oui.
2: Oui, ne quittez pas, je vous passe quelqu'un.
1: Allô.
8: Allô, oui.
9: Oui, allô.
8: Oui, allô.
9: Oui.
8: Oui,
9: allô.
8: C'est qui? Allô.
2: On vous écoute.
8: C'est, qui?
9: Bah, écoutez, c'est vous qui m'appelez.
8: Vous venez de m'appeler, hein.
9: Bah, on m'a dit qu'on...
8: Bah non, je ne vous ai pas appelé.
9: Bah, c'est vous qui m'avez...
8: Qu'est-ce que c'est que cette histoire?
9: Bah, c'est vous qui venez de m'appeler? Bah, non, pas du tout.
8: Bah, si, hein, je suis pas folle, hein. Le téléphone, il sonne, je réponds, hein.
9: Bah, écoutez, c'est mon téléphone qui vient de sonner et je réponds.
8: Ah, bah, écoutez, le mien aussi. Donc, je sais pas, il y a un souci, là, hein.
9: Ah, bah oui. Écoutez, oui, apparemment, il y a un souci, oui. Effectivement, oui.
2: Mais, ouais, bah, ouais. Excusez-moi, madame, mais j'entends votre conversation dans le téléphone.
8: Oui.
9: Bah, oui, apparemment on est à 3 sur la ligne.
2: Bah, écoutez, moi je vous entends parler depuis tout à l'heure, vous avez de très jolies voix d'ailleurs.
8: Bon allez, hop.
2: Mais allez hop.
1: Bah, tu allô. Allô, bon, tu parles, tu se barres toutes.
2: Oui, bonjour monsieur.
1: T'as un repoussoir à femme. Allô.
8: Oui.
1: Oui, bonjour madame, c'est l'opérateur téléphonique. Je vous passe la communication avec le monsieur.
10: Merci.
1: Ah bah de rien. Allez-y madame, vous pouvez parler.
10: Bah oui. Madame, elle est pas là.
1: Non, mais pas votre dame à vous, l'autre dame en face.
10: Ah bon?
1: Ah oui, comprenez rien vous.
10: Non.
1: Non, vous avez bien remarqué. Madame, vous pouvez parler.
8: Oui, ben j'écoute.
1: Allez-y monsieur. Allô? Madame?
8: Oui.
2: Je vous passe le monsieur, hein.
1: Vous êtes toujours là?
8: Bah
10: allô.
8: Oui.
10: Allô? Allô?
8: Oui.
10: Oui, comment vas-tu?
8: Mais c'est qui?
10: Patrick.
8: Hein?
10: Patrick.
8: Quel Patrick? Et Patrick, vous êtes Patrick?
10: Bonjour. Absolument, oui.
1: Et but des Bleus.
8: Je vous connais pas.
2: Et il y a but des Bleus, madame.
1: Allez les Bleus.
2: Vous regardez le match?
8: Non, je regarde pas le match, je dormais.
2: Merci. Merde.
8: Au revoir.
2: Mais en tout cas, les bleus mènent 2-1. Il est fort, ce Zizou. Hein. On en parlait juste avant avec Romano, il me fait « Oui, mais il faut lui laisser le temps, parce qu'il est non, trop mais, fort. »
1: Le goal belge, c'est plus... Ah putain, le mec, c'est une de ses burnes.
2: C'est un goal.
1: Ah non, mais là, le mec... Non, mais t'as pas vu? Le mec, tu sais, il y a le ballon, je sais pas, il tourne sur lui-même. Allô, allô madame.
8: Oui.
1: Allô. Et but, oui.
2: Et but des bleus.
8: Allô.
1: Putain, on dirait ton fils, Marie.
3: Ouais, c'est vrai qu'il y a
1: un jeu là.
2: C'est mon pédo.
1: Ah, il est mignon.
2: Ah, c'est le gardien qui a
3: c'est
2: un peu.
3: La
2: con. C'est le gardien qui a
8: vous allez arrêter d'embêter le monde.
1: Mais madame, ça. Vous rendez compte, on gagne au foot 2-1.
8: Oui, ben tant mieux.
2: Arrêtez de nous appeler pendant le match, madame. On est en train de regarder le match tranquille à la maison.
8: Oui, vous arrêtez, s'il vous plaît.
1: Ah, mais c'est quand même Zidane.
8: Je vais appeler la police.
1: Oui, ben ils vont pas aller sur le terrain de foot, madame. Ouais,
2: dites-leur qu'on gagne 2-1 contre les Belges. Ok. Salut, madame. Super, je vous appelle. On continue, t'as des numéros encore, Didi. Allez, on a encore des numéros.
11: Bonjour.
2: Vous... C'est vrai qu'il est content.
1: Oh là, on perd, on est nul.
12: Non, je rigole par rapport à la meuf.
2: Ouais, mais c'était toi, tu suis à la Belgique, toi.
12: Bah ouais, je suis dégoûté pour la Belgique. Bah, je suis belge.
2: Bah oui, t'as raison.
12: Putain.
2: Tu suis à ton pays.
12: Ce serait bien qu'ils en mettent un autre, là, tu vois, ou deux d'ailleurs.
2: Eh ouais.
1: Vas-y, arrive pas.
12: Histoire qu'on gagne.
1: J'ai changé de goal.
12: J'arrive pas.
1: Ah, mais le goal, il y a.
2: Allô.
12: Allô.
2: Allô. Un Nunus.
1: Allô. Le bobo, le Nunus. Le bobo, le Nunus.
2: On dirait des vrais supporters, c'est génial. Comment? Ah, c'est la même de tout à l'heure, là.
13: Allô?
2: Ah.
13: Oui, comment vas-tu?
14: Oui,
13: ça
14: très
13: va,
14: bien.
13: Ouais.
14: Donc, j'ai affaire à qui, là?
13: C'est vous qui m'appelez, monsieur.
1: Ta bonne femme, elle est là ou pas?
2: Bonne question, Romano.
13: Si, elle est là.
14: Ouais, ok.
1: Ouais.
14: C'est quoi ton numéro, mon petit gamin?
13: Et t'es qui?
14: Ouais, c'est qui l'enculé à l'appareil?
13: J'ai une bonne bite, là. Oh. Ah ouais? Oh, bah tu dois pas te branler beaucoup parce que ta quéquette est toute petite, mon gars.
14: Tu sais où est-ce que t'appelles, espèce d'enculé, là?
13: Ouais, ouais, bah certainement, mais enfin, si tu veux la mienne, tu viens à la maison, puis je vais te la mettre dans le fion aussi.
14: Ouais, bah viens. Viens voir, tu vas voir là-bas le train, ouais, espèce d'enfant de pute.
13: Ouais, bah pas en plus que toi, parce qu'il faut vraiment avoir que ça à foutre que de téléphoner chez les gens.
15: Non, mais ça va, là?
13: T'es pressé?
15: Bon, c'est qui, là, parce que là, je vais appeler les flics, moi.
2: Ah, vous aussi.
13: Bah, tu aurais ça, t'as que ça à foutre, tu peux attendre.
15: Non, mais attends, ils sont... C'est du n'importe quoi, là. Ils croient que les gens peuvent faire que ça. Hein, ouais, franchement.
2: Vraiment, franchement.
15: Va te chauffer le cul au parc, ici.
13: Ah si, t'as vrai ça, t'as que ça à foutre, donc t'as le temps d'attendre.
15: Va te chauffer le cul au parc, ici.
13: Bah attends, tu peux attendre 30 secondes, parce que le téléphone, il est directement branché à la gendarmerie.
2: C'est la
15: Je crois que tu te trompes de numéro de téléphone et de personne en même temps.
13: Ouais, c'est ça, bah dégage du genou.
15: Je crois que tu te trompes de personne et de numéro de téléphone.
2: Oh, on a compris.
1: Et encule-le.
13: Voilà. Ouais, viens, je t'attends.
15: Je t'attends, moi, avec plaisir, moi.
13: Eh ben viens, je t'attends au point du portail, si tu veux.
15: Ah, oui, bah tu sais au moins que j'habite, ma poule.
13: Ouais, bien sûr. Je vais te recevoir un coup de barre de baseball dans la gueule.
16: Ah oui, c'est sûr, oui.
13: Allez, viens, ben viens.
15: Oui, bien sûr.
1: Ta bonne femme, elle est là ou pas?
13: Ouais, bien sûr, tu peux passer la prendre. Par contre, il y a deux Doberman qui vont t'attendre au pied de la porte.
2: Allez, salut.
17: Bah, je suis très bien.
2: Oh.
13: Ouais, y a pas de souci. Je vais me mettre à genoux avec le chat, puis je vais te sucer la bite.
1: Il faut que tu t'encules, là.
13: Ouais, mais je me rappelle, je t'ai mis une grosse bite dans le cul, tu disais maman, j'ai mal.
17: C'est Cédric.
13: Allez, va te faire enculer, gros con.
17: C'est Cédric.
2: Cédric, tu as réussi à serrer.
17: Là. Ah bah grave.
2: Tu vas te faire enculer, ouais. Dommage que ce soit pas le clash.
17: Et déjà un serrage pour le clash.
2: Dommage que ce soit pas le clash de la drague.
1: T'as pas entendu Par contre, Difoul, il s'est fait caler par les deux premières bonnes femmes qu'on a eues. Ah, Difoul, il a parlé, ils ont raccroché. Bon, allez, on y va.
3: Ouais. Et surtout, il y a une nana, là, elle connaît pas l'expression. Parce que c'est va te faire cuire le cul, non? C'est pas va te faire chauffer le cul, non?
12: Faire cuire en œuf,
2: Marie, tu retiens des trucs dans le double appel?
3: Bah non, j'ai bloqué dessus, va te faire.
2: Les autres, ils sont là, va te faire enculer, je t'encule avec une barre de. Le mec a une barre de baseball.
1: Je fais le cul ailleurs.
2: Et Marie, elle retient, ah, c'est ça, en fait.
3: Non, parce que moi, je l'aime bien, va te
1: faire. Non, mais en tout cas, la meuf était très classe.
2: Ouais, comme j'aime. Ça.
1: Les mecs aussi, d'ailleurs.
2: Envoyez-nous les numéros pour les double appels, on vous attend en direct, 01 53 40 30 20. Il y a Jonathan et ses particularités physiques. Et t'as eu Yacine tout à l'heure, Marie, au téléphone.
3: Ouais.
2: Ah, je t'ai oublié, Yacine. Ça fait. T'attends depuis 21h. T'es là, Yacine? Ah, il est plus Yacine. Là, Yacine, il s'est endormi.
18: Allô?
2: Ah, si, il est là.
1: Yacine.
2: Excuse-moi, Yacine, je t'avais oublié, dis donc.
18: Ouais, allô?
2: Bah, ouais. Ouais. En tout cas, t'as écouté l'émission avec nous depuis 21h. C'est bien. T'es content?
1: Tu t'es endormi un peu,
3: oui.
1: Non?
3: Oui, ouais. Bah oui, forcément.
1: T'as fait une petite sieste?
18: Non, je joue à Roblox.
1: Ah, tu joues à Roblox.
2: Hey, comme ta nièce.
1: Ah. Ouais, non, mais je joue plus.
2: T'as quel âge, Yacine? T'es tout petit, toi?
18: J'ai 12 ans.
2: T'as 12 ans, c'est mignon.
1: Ouais, quand elle avait 12 ans, elle jouait à Roblox, mais là, à 16 ans, elle joue plus à Roblox.
3: C'est quoi le but de ce truc-là, de ce jeu-là?
1: C'est des jeux, c'est des mini-jeux en fait.
3: Ah, c'est où il y a les trucs à la con, où il y avait une chèvre et tout ça, là, parce que j'ai un.
1: Ah putain, je sais pas, il y a des jeux.
2: Est-ce qu'il y a des chèvres, Yacine? Marie veut savoir s'il y a une chèvre dans Roblox.
18: Non.
3: Ah ouais, parce qu'il y a des petits jeux comme ça. Non, mais parce que la dernière fois, Canette, il jouait à un truc et d'un coup, je sais pas, je faisais autre chose.
1: Non, mais Canette, il joue à Roblox.
2: Si Canette, il joue à Roblox, c'est inquiétant, Marie.
3: Non, mais il jouait à un autre truc et je sais pas.
1: Il cherche une meuf là-dessus.
2: C'est très, très inquiétant.
3: Mais comme moi, j'étais occupé à certains trucs et je vois d'un coup une chèvre et il lui fout genre une robe et tout ça. Mais je fais, c'est quoi ce bordel?
2: Une robe et une chèvre.
3: Ouais, il me dit, c'est des petits jeux. Alors, je sais pas ce que c'est exactement.
17: Tout va bien.
3: Mais je pensais que c'était ça quand tu m'as dit.
17: Tout va bien, Marie.
1: Après, il a regardé
3: très Gris. Chelou.
17: Ouais, tout va bien.
3: C'est ah, cool.
1: C'est cool. Chelou, ouais, effectivement. Ouais. Regarde quand même, ouais.
3: Conseille-toi
1: un peu, Marie.
2: Bon, t'as 12 ans et t'es rangé, Yacine. Rappelez-vous quand vous aviez 12 ans. Toi, t'as un rêve dans la vie. C'était quoi votre rêve quand vous aviez 12 ans?
17: Footballeur professionnel.
2: Footballeur professionnel.
17: De devenir footballeur professionnel.
1: Ah, moi, j'étais fier de la radio, moi, déjà.
2: Ouais, c'était ton vrai rêve, Guigui.
17: Ah, c'était mon big rêve, ouais. Et du coup, ça a été un échec.
2: Et toi, Samy
17: Pareil que Guigui, mais pas dans le même club. On était nuls.
2: À l'OM, toi.
17: On n'a pas percé tous les deux. Et moi, je voulais être cosmonaute, sinon.
2: C'était juste à 12 ans, tu voulais être cosmonaute.
17: Je sais plus, c'était à 10 ans ou à 12 ans.
2: Romano, tu voulais faire de la radio.
17: Radio ou DJ.
2: Tu as réalisé ton rêve. Bah, regarde, t'as une table de mixage géante devant toi. Et tu fais de la radio, tu as réalisé le rêve de ta vie.
12: Waouh.
1: Non mais DJ, j'aurais bien voulu mixer devant des milliers de personnes.
17: En festival quoi.
2: Et t'aurais fait
1: Roland.
2: Tout le monde l'aimerait en l'air.
1: Non, ah ouais, j'aurais essayé d'être pas trop ringard.
2: Attention.
1: J'aurais essayé de... Je pense... J'aurais peut-être pas trop parlé du coup.
2: Non, mais attention.
1: Non, mais c'est DJ, c'est pas forain.
2: C'est parti pour la chenille.
1: Non, mais oui, non,
3: la chambre d'écho.
2: La chenille, attention, mais le pire au cadavre. Hop, là, c'est la chenille.
1: Non, mais je voulais pas être forain, je voulais être DJ.
2: Non, mais il y a des DJ. Et il y a des DJ qui sont comme ça dans les mariages.
1: Il y en a moins maintenant quand même. Ah, peut-être dans les mariages, je sais pas, ouais.
2: Ouais.
1: Ah ça, t'es content, tu te maries, t'as ça, putain.
17: Ah bah ouais, tu sais bien choisir. Oh, le mec,
1: il finit pas le mariage, moi. Dis, attends, bonhomme, tiens, va nettoyer les assiettes.
2: C'est la musique. Truc, arrêtez, c'est la chenille qui redémarre.
1: Non, mais la chenille, tu vas t'apprendre dans la gueule.
2: Les deux pieds au cadavre.
3: Quelquefois, là.
17: But de l'équipe de France.
2: 3-1,
17: ouais.
2: Mais t'avais raison, Romano. Parce que alors, c'est con, tu l'es pas dit à l'antenne tout à l'heure, parce qu'on en parlait pendant qu'on écoutait, quoi, Timal tout à l'heure. Et pendant Timal, bon, il y a Marie qui disait, Zizou, il a pas la forme. Et là, Romano était là. Mais laisse-lui le temps.
17: Non, mais Marie, elle a dit Zizou.
2: On va gagner. Et là, Romano, une fois de plus, tu étais le droit dans le mille.
1: Bah, en plein dedans.
3: J'ai rien dit, mais Cédric, au début.
1: Heureusement qu'il y a des connaisseurs du foot ici.
17: C'est moi maintenant.
2: Et Cédric était là. Oh là, il est nul, Zizou.
12: Non, jamais dit ça,
2: c'est une grosse merde.
3: Mais au début, t'as dit. Et vous alliez gagner.
17: Vous alliez gagner quoi?
3: Que vous alliez gagner.
17: D'accord. La Belgique.
1: Ah, la Belgique. Bah là, c'est mal parti là.
3: Bah oui.
2: Cédric est belge.
12: Ouais, ah, c'est pour ça aussi, Marie, je vais soutenir mon équipe.
3: Bah oui, je sais bien.
2: C'est normal, Cédric, c'est bien.
12: Ouais.
2: Alors, vos rêves de 12 ans, c'était quoi vos rêves quand vous aviez 12 ans?
12: Bah, pas à 12 ans, mais un peu après, je voulais être pilote d'avion.
2: Bah pareil, t'as vu le message que nous envoyait Driss sur la piste Skyrock. Je voulais être pilote d'avion, Driss.
12: Ouais, et après, je voulais ouvrir un restaurant.
2: Il a 29 ans aujourd'hui.
12: J'ai fait ni l'un ni l'autre.
2: Le chauve-souris, il a 49 ans, lui, c'était travailler sur un pétrolier. Qu'est-ce que
1: vous les plateformes pétrolières plutôt.
2: Travailler sur pétrolier.
17: Ah, un bateau.
1: Ah, les pétroliers, ouais, peut-être. Ouais. Ouais.
2: Qu'est-ce que vous vouliez faire quand vous aviez 12 ans? Toi, tu veux faire quoi, Yacine?
18: En gros, moi, je voudrais faire animateur radio.
2: C'est bien, Yacine. Et c'est à quel âge que tu as voulu être animateur radio, Guigui? Toi, Yacine, c'est tout frais, toi.
18: Ouais.
2: Ok, et toi, Guigui?
17: Bah, moi, c'est à partir du moment où je me suis rendu compte que le football, ça allait être compliqué.
2: Ah, tu t'es replié sur la radio.
17: Je me suis dit, bon, allez, on va trouver autre chose. Et la radio, c'est venu très vite, ouais.
2: Et toi, Romano, c'est venu quand, tu sais?
1: Un petit, mais moi j'ai toujours été artiste. Parce que quand j'étais gamin, je faisais des spectacles à mes... Je pense qu'ils en pouvaient plus, les pauvres.
3: Ah, putain.
1: Tous les week-ends, je faisais des spectacles à mes parents.
2: C'est mignon.
1: Et à mes grands-parents. Alors ils m'installaient un rideau et tout dans le salon. Donc tout le dimanche, toute la journée, je préparais mon show.
2: Ton spectacle.
1: Et vers 17-18 heures, ils avaient droit à un spectacle. Bon, qui devait sans doute être merdique. Hein, mais
3: Est-ce que tu faisais payer? Parce que nous, avec ma soeur, on faisait
1: ça. J'avais fait ça au camping. J'avais monté un spectacle avec des... Et il y avait plein de gens du camping qui avaient payé, tu sais, on était petits.
3: T'avais fait des petits tickets. On avait fait ça, quoi.
1: Et après, je sais pas, ouais, mes parents, j'écoutais la radio, je sais pas, je trouvais ça cool, je voulais parler dedans, quoi.
2: Mais moi, je crois que ça vient de mes grands-parents qui avaient tout le temps la radio allumée, mais tout le temps.
3: Les transistors.
1: Ah, attends, il y avait pas la télé, donc tu vois.
17: Et but de l'équipe de France.
2: Oh là là, Zizou, mais.
1: Et but de Zizou.
17: But de Zidane, c'est ça, Marie.
3: Zizou, non.
1: Il arrête pas de marquer des buts.
3: T'es abruti, mais t'es con.
2: Oh, quel match. Oh, les Belges.
17: Ah, au lycée encore?
2: Les Belges, ils devaient être contents. Au début du match, c'était là.
3: Ah bah,
2: on est en train de niquer les pourritures de français.
3: C'est ça.
1: Combien ils avaient perdu à l'année déjà?
17: 1-0, 1-0. Elle disait qu'elle avait marqué déjà, mais tu sais, à la toute fin là.
2: Et là, c'est 4 heures. Et c'est, ouais, c'est fini dans
17: 2 minutes. 1 minute 30.
2: 1 minute 30, c'est fini. Donc toi tu sais comment c'est. Moi, mes parents, moi, donc, c'est mes grands-parents, moi, il y a la radio tout le temps. Ah, c'est ça. Ça va travailler un petit peu.
3: Ouais.
2: Et toi, Yacine?
18: Par contre, c'est Nassim, je crois, il y a eu une erreur.
2: Ah, on a Nassim, mal entendu. Mais c'est Marie, tu sais. Elle revient d'un week-end un peu arrosé. Nassim. Donc, depuis le début, je t'appelle Yacine et t'es Nassim. Bon, Nassim, ça t'est venu comment? Tu sais comment c'était venu, la radio, toi?
18: En gros, c'est que le matin, dans le bus, au lieu de jouer aux jeux vidéo, souvent, j'écoutais un peu le morning et tout, et du coup,
2: C'est mignon. Ouais, non, mais ça me fait plaisir.
11: Andy Fool, il va chialer.
2: Non, mais presque.
17: Comme une marite.
2: Non, mais tu vois, t'écoutes le morning, tu kiffes et t'as envie de faire de la radio. Je trouve ça, trop mignon.
11: Amener des Kleenex, là, parce que.
2: Non, mais c'est mignon.
3: T'as pas fait genre des. Moi, je sais qu'avec ma petite sœur, on faisait genre des émissions. Tu sais,
11: des émissions de cul.
2: Moi, je faisais ça.
3: Non, mais avec.
17: Des shows porno. T'as pas fait avec ta petite sœur?
3: Non, mais avec ma sœur, elle faisait genre le jingle. Elle
11: on faisait OnlyFans à deux.
3: Non, mais ouais, hyper jeune, on faisait ça. On adorait faire ça.
11: Oui, on faisait ça.
2: Moi, je faisais ça avec mes cousines et on faisait des blagues au téléphone déjà. C'est-à-dire qu'on appelait des gens et on leur disait des saloperies, ça nous faisait rigoler.
3: Et t'enregistrais, parce que nous, on enregistrait.
2: Oui, on enregistrait, oui. Et après, on réécoutait, on était contents.
3: Faudrait que je retrouve ces trucs.
17: Ah bon, pas obligé, hein.
2: Non,
3: juste pour moi, on va dire. Hein.
2: Et si, on les passerait, Marie, ce serait super.
3: Oh
2: ça.
3: Bah putain.
2: Et comment tu vois la suite, Nassim? T'as envie de faire de la radio, mais qu'est-ce que t'as envie? T'as pas une radio dans ton bahut? Parce qu'il y a des radios dans les bahuts, parfois.
18: Non, pas trop.
2: Non, t'as pas ça? Non, parce qu'il y a des radios qui émettent sur la FM pendant dans plein de bahuts. Je sais pas si vous avez vu ça.
11: Oui, il y a des radios éphémères, des fois.
2: Ouais, des radios éphémères qui émettent le temps de l'année scolaire ou pendant 2 mois. Et,
3: ah, c'est bien ça.
2: Et tous les élèves peuvent faire de la radio, c'est pas mal.
18: Ouais, non.
2: Non.
3: Vous faites avec un pote?
11: Bah, sinon, une web radio.
18: Ouais.
2: Tu peux faire de la radio.
11: Aujourd'hui, c'est
2: quand même beaucoup plus
11: simple.
2: C'est
11: plus facile, ouais.
2: Oui.
3: Tu ferais quoi comme émission?
2: Ah, bonne idée. Bonne question.
18: Ouais. Plus une émission un peu comme le morning.
2: Faut se lever tôt, attention. Hein.
18: Oui.
2: Non, mais c'est vrai que le morning, c'est super parce qu'en fait, on vous réveille, on prend début de journée et puis, c'est rigolo de réveiller la France. Bah, donc, c'est vrai que le morning, c'est super.
18: C'est 1500 euros.
2: Mais ça, il faut avoir beaucoup d'argent. Mais la radio libre aussi, c'est super. C'est-à-dire que vous êtes là, vous êtes tranquille à la maison, c'est qu'on parle à plein de monde, on parle ensemble.
11: On a gagné.
2: On fait des émissions super, on a gagné.
17: Ouais.
2: Skyrock est vraiment, vraiment premier sur le foot. Et bravo, Manon,
11: alors qu'il y a 10 minutes, Marie, elle chiait sur Zizou.
3: J'ai rien dit, moi, j'ai même pas.
17: Si, Marie, attends la fin des matchs avant de dire ton avis.
2: Bon, les Bleus ont gagné, ça nous fait du 4-1. C'est une belle victoire contre les Belges ce soir.
17: Bravo les Bleus.
2: Bravo les Bleus.
11: Alors là, c'est quand le prochain match?
17: Ça sera en novembre. Il reste 2 matchs en fait pour terminer la Ligue des Nations, là, pour avoir le classement définitif. Il reste un match contre la Turquie dans cet ordre-là, je crois.
11: Et après, on fait quoi?
17: 11 et 15 novembre, tout ça. Et après, donc fin de Ligue des Nations. Du coup, il y a des playoffs, je pense, à mon avis. Je vais te confirmer.
2: Ça continue pas l'année prochaine, la Ligue des Nations?
17: Mais en fait, c'est les phases de groupe. Il y avait 6 matchs. Donc là, il reste le 5e match et le 6e match qui se terminent donc mi-novembre. Mmh. La France sera certainement premier de son groupe.
11: Mais il y a une finale de ce
17: groupe. Ouais. Je crois qu'après, ça continue des phases finales.
2: Je crois que c'est en 2027,
17: de playoffs en 2027, tu vois.
2: Bon, bravo les Bleus. Bravo Romano pour ta vista. T'aurais dû faire les paris Winamax avec nous.
11: Ah, bah c'est clair.
2: Là-dessus, t'étais à...
11: Alors que Marie, vraiment, pas sympa.
3: Marie, elle se fait trimballer par cette espèce de guigui, là.
17: Ouais, je trimballe Marie, là.
3: Comment non, mais il adore, mais.
11: La
3: trimballe en
11: laisse,
3: ce que
11: tu racontes, on ne comprend plus rien à ton langage.
3: Non, mais parce que j'étais pas face à mon micro, parce que Guigui, son grand truc, c'est de me pousser.
17: Parle face au mur, Marie.
3: Ou de ramener avec ma chaise.
17: En fait, je tape dans la chaise de Marie, et du coup, visuellement, ça la fait sautiller, et moi, ça m'excite beaucoup.
11: Sautiller.
3: Complètement taré.
11: Marie, elle essayait de parler à la poignée de la baie vitrée. On n'entend pas.
2: À la place du micro, ouais.
17: Ah, mais ils ont pas mal discuté.
2: Pour préciser qu'on a des chaises à roulettes et bravo les Bleus. Donc.
17: Bravo les Bleus.
2: Si vous venez juste d'arriver sur Skyrock, on est avec Nassim qui veut faire de la radio plus tard. Eh ben t'en fais déjà aujourd'hui sur Skyrock, t'es content?
18: Oh oui, je suis trop content, c'est incroyable.
2: C'est ta première expérience à la radio.
11: Vas-y, tu veux annoncer un son? Genre je te mets le son et tu parles au début, au début de l'intro.
2: Tu veux faire l'étau?
18: Oh.
2: Allez, on va passer l'étau là dans un instant sur Skyrock. Et puis, si vous venez juste d'arriver, on aura notre clash de la drague, je vous le disais. On va parler de nos particularités, alors physiques ou particularités de nos corps, puisqu'on a eu tout à l'heure une toute petite voix. Il s'appelait Théo, mais il avait 24 ans, Théo.
3: Ouais,
2: et c'est vrai qu'il avait une voix toute petite.
3: Vraiment, ouais.
2: Et donc, vous pourrez réécouter sur les podcasts de la Radio Libre, sur l'appli Skyrock, vous les aurez juste après. Et qu'est-ce qu'on a d'autre? On parlera également de Anis, qui a une technique un peu particulière pour se branler, et il s'inquiète un peu, et nous parlerons d'amour avec Alan. Bref, un beau programme dans la plus grande radio libre de France sur Skyrock. On en a de la chance, hein. Donc tu veux les faire
11: Alors, vas-y. Alors,
2: je t'explique.
11: Romano, je suis ton réalisateur.
18: Mais moi, j'ai jamais fait.
2: Mais Romano a été prof de radio.
11: Tu vas essayer. Alors, ça va être tout simple.
12: T'as la formation.
2: Vas-y, fais comme quand t'étais prof.
11: Alors, j'envoie un jingle.
19: Donne-moi ton carnet.
11: Derrière, je mets l'étho. Et t'annonces le début de l'étho.
2: C'est Pinapple, hein, tu connais.
11: Ouais, tu connais Pinapple. L'étho.
18: Bah oui, mais j'écoute quand même.
11: Ah bah, tu dis salut, c'est Nassim sur Skyrock. Maintenant, on écoute l'étho avec Pinapple dans la radio libre, un truc dans le genre, quoi. Tu mets ça à ta sauce.
18: Ok, ben.
11: Bah, bon, je te donne 3 essais. Si au 3e ça marche pas, c'est viré. Attention, t'es prêt? J'envoie le jingle, j'envoie le son et après tu parles.
18: Ok.
11: C'est bon.
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18: Bah non, mais le son de Leto Pinapple sur Skyrock.
11: Pas mal.
2: Ah ouais. Tu sais, c'est pas mal.
11: Ah bah bien, nickel. Court, efficace.
2: Parfois, il nous arrive de faire pire, hein, tu sais. Bon, vas-y, Cédric, annonce.
21: Ce qui se passe en
11: trop tard, ça trop tard, t'as pris l'intro dans la gueule. Qu'est-ce que t'es nul.
12: Bah oui, non, mais on met le début.
2: Ah non, mais dans la gueule.
12: Bah oui, mais c'est trop tard.
2: Ah vas-y, Cédric.
11: Alors, Cédric, je suis ton prof.
12: Ah vas-y.
11: Alors,
12: non.
11: Ah bah si, mais je te guide. Donc je mets le jingle.
2: Attends, Cédric, je vais te mettre un son spécial.
11: Alors.
12: Non.
11: Cédric, je mets le jingle. J'envoie l'étho Pinapple.
12: Ouais.
11: Il faut que t'annonces qu'il faut voter Romano au clash de la drague sur Skyrock.
12: Non, c'est mort.
2: C'est bien ça.
11: Je suis ton prof, tu respectes.
12: Ah, je suis viré de la radio, je fais
11: pas
12: ça.
11: Non, mais je suis ton professeur.
12: Non, je loupe l'école, moi.
2: Cédric, allez, t'es prêt?
12: Moi, je fais. Non,
2: qu'est-ce que tu dis, Nassim? Parle bien au téléphone,
12: Nassim. Je ne parle plus, Nassim.
18: Ok, en plus, Romano, il t'offre un cours.
12: Ouais, mais non, mais.
11: Ah ouais, mais vas-y, annonce.
12: Non, mais moi, j'ai séché les cours, moi.
11: Bon,
12: mais
11: ça
12: moi, j'ai pas fait l'école de la radio, moi.
2: Bon, Cédric, on va faire dans l'impro. Donc, un disque surprise, jingle, disque surprise, et tu l'annonces. T'es prêt?
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19: C'est Cédric, hein?
12: J'aime? C'est quoi, je m'attendais à une saloperie comme ça, espèce d'ordure.
2: Allez, vas-y, approche.
12: Ouais, mais non, bah écoute.
2: Viens, mais fais un truc.
12: Vas-y, vas-y.

0: tout à l'heure au Clash de la Drague. C'est EDRIC, c'est le bon vote à faire tout à l'heure. Je vous aime la team. Et soutenez-moi, soutenez Difool avec son titre favori.
1: J'aime
0: la bite. Et votez voilà. Cédric.
2: Votez Romano, tu vois, pas de bol.
0: Là.
2: Décidément, Cédric.
3: Pas de bol.
2: Pas mal.
3: Attends,
2: bon, t'as dit de la merde, mais.
3: Je suis en train de chercher un truc. Marie, j'ai un. Ouais. Je peux mettre ?
2: De quoi ? Tu peux mettre quoi ?
3: Ton ébauche.
2: Ah non, mais attends un peu, parce que j'aimerais la faire avec ma voix.
3: D'accord, bah, juste l'ébauche, tu veux ?
2: Ouais, le début. Hein.
0: C'est quoi ce truc ?
3: Alors, je vous mets un truc.
2: Non, c'est une connerie que j'ai fait avec l'IA.
3: C'est Romano qui a fait un truc.
2: Je me suis inspiré, d'ailleurs, je remercie le mec, parce qu'il s'appelle DJ Potash. C'est un son qu'il a fait, j'ai repris pour remixer. Parce que ça m'a inspiré, je me suis dit, ça irait bien pour Marie.
3: Écoute Marie, c'est un son spécialement pour toi. Écoute bien Nassim.
2: Je pense que ça va te casser les couilles.
3: Tu me dis si ça te plaît.
1: Ah, quel bâtard.
3: Allez, c'est parti. Attends, faut que je mette le son. Hop là. C'est pour toi Marie.
2: Ouais, mais tu vas voir, les paroles vont te plaire.
3: Oui.
4: Ah, je pense.
3: C'est pour les paroles. C'est vrai que la musique, c'est pas.
4: Ouais.
3: Mais c'est de l'art quand même, de la création. Allez.
2: Non mais il y a un problème de son là, dit Foul.
4: Ah ouais, clairement.
2: Quoi, c'est quoi
4: c'est bien qu'on n'entende pas.
3: C'est con ça.
2: Ah, les mains pourries. Putain mais.
0: Qu'est-ce que t'as
3: fait ? J'ai un son pourri comme ça.
2: Non mais vas-y, je t'enverrai enverrai une meilleure version parce que là.
1: C'était pas mal là du coup. Là.
0: C'est vraiment sympa en fait, les gars.
3: C'est bien fait, DJ Potash.
2: Mais non, c'est le truc. Moi je t'ai envoyé le fichier normal, tu vois.
1: Bah oui, c'est qui t'a dit, ouais, c'est vachement bien.
2: Bon, vas-y, écoute.
3: C'est où ce truc?
2: Mais non, mais il y a un problème.
3: On se croirait dans une fête foraine. Ou sur certaines radios que je ne citerai pas.
2: Ouais.
3: Ok, c'est super.
0: Laisse la suite.
2: Mais non, mais ça marche.
3: Mais c'est ton truc, il est pourri.
2: Merci des foules. Non, mais attends, moi le mien, vas-y, je vais regarder ça pendant. On va écouter les taux et je vais regarder ça.
3: Non, mais tu nous le prépares bien.
2: Oui, on va faire ça. Marie, t'inquiète, ça va te faire plaisir.
4: Ah, bah oui.
2: C'est un hommage.
3: On a
2: Tu n'es pas morte, mais c'est un hommage quand même.
3: Ouais, c'est pour toi. Bon, non, mais ça va te plaire, Marie, tu vas adorer.
4: Ah, oui,
3: les fans de Marie, vous allez adorer, les fans de Romano aussi.
4: Tu vas raconter que de la merde, du mucus, des trucs, des machins, tout ce qu'il m'invente.
3: Du mucus, peut-être.
4: Je me doute.
0: Bah, t'as bien entendu la version qu'il a mine pour moi. Chacun son truc.
3: Ah, la version qu'il a mine pour moi.
4: Bah, et alors,
2: qu'est-ce que tu racontes?
4: Non,
3: mais j'ai mis une version pour Cédric tout à l'heure.
2: Qu'est-ce que tu racontes? La mine de quoi?
0: La version qu'il a mis pour moi, j'ai rien dit, Marie.
3: Ok, pas compris. Nassim, ce que tu peux faire pour faire de la radio déjà, si tu passes par Paris, tu viens nous voir? Ah, tu feras une petite visite à Skyrock, ça te fait plaisir. Parle bien dans le téléphone, Nassim, parce que.
4: Bah ouais, déjà, tu vois.
3: C'est la première leçon. Parle bien dans le téléphone quand on est à l'antenne.
4: Puis c'est bien d'avoir une passion.
2: Donc, non, mais en tout cas, c'est bien. Déjà, tu veux trop Mano, t'iras loin.
3: Et sinon, essaye de faire une web radio. Guigui, t'avais fait une web radio, toi.
5: Ouais, j'avais fait ça, ouais. Alors, c'était pas moi qui l'avais monté parce que je savais pas faire. Mais j'avais contacté une web radio et du coup, j'avais mon micro chez moi, ma petite table de mixage, mon petit truc et.
3: Juste à côté.
5: C'était les débuts, quoi, ouais, chez moi.
3: Et tu pensais pas qu'un jour, à 100 mètres de chez toi, tu ferais de la radio avec tout.
5: L'appart où on est là, au morning à la Radio Libre, c'est juste à côté, donc ouais, 200 mètres plus loin, il y avait Skyrock.
3: Avec des millions de personnes qui t'écoutent tous les jours.
5: Putain, c'est dingue.
3: Et ouais, c'est
5: quand
3: fou,
5: y penses, c'est dingue.
4: Et ouais.
3: Bon, Nassim, reste en contact avec nous. Hein, et puis, si t'as un jour envie de faire un stage, un truc, on essaye de se démerder quelque chose pour toi.
6: Tu as une question ou pas?
2: Ouais, contre un petit billet, on prend en stage.
4: Ah, putain, Romano.
3: Dis-nous, Nassim.
6: Déjà, est-ce que je pourrais avoir les t-shirts, s'il vous plaît?
3: Oui, on va t'envoyer tout ça.
6: Merci. Et est-ce que vous pourriez me prendre en stage cette année, voir que je vais faire un stage?
2: Ah, bah, contre un petit billet, comme je te l'ai annoncé.
3: Non, mais on va se débrouiller. on va te prendre en stage, Nassim. T'as raison de le demander là maintenant tout de suite, parce que c'est vrai que les places de stage à Skyrock, ça vaut très cher.
2: Ah, c'est quand ton stage stage de troisième?
6: Quatrième.
3: On fait des stages
2: Des stages tous les ans maintenant.
3: Ouais, c'est pour se reposer un peu parce que.
0: En quatrième, je sais pas si je peux faire un stage ou faire une demande. Ouais. C'est pas obligatoire, non, mais que la troisième.
3: Bon, on va te prendre Nassim. Qui c'est qui s'occupe de Nassim personnellement?
2: Oh,
3: Cédric.
0: Ah, non. Tu vas pas m'avoir.
3: Bon, Nassim, tu bouges pas, on s'occupe de toi.
4: Vas-y.
3: Et on te fait un bisou.
2: Marie, ça sera ta tutrice.
0: Ah ouais, oula.
2: Ta maître de stage.
4: Oh, bah bien sûr. Non, mais pas de soucis, t'inquiète, bon, je te reprends Nassim.
3: Bah, Nassim, c'est Marie en plus qui s'occupe de toi, t'as trop de la chance.
0: Ça, c'est la classe.
5: La tutrice de stage.
3: Ouais, trop de la chance. On t'embrasse, Nassim, des bisous.
6: Merci, allez, salut.
3: Salut Nassim.
0: Salut.
3: Bon, on va prendre Jonathan avec nous. On se prépare pour le clash de la drague. Et bah, on mettra les taux, tiens, puisqu'on a annoncé les taux. Nassim, t'as annoncé les taux, on va mettre les taux là dans un instant.
6: Ouais.
3: Avec Pinapolo. Et Jonathan, donc. Particularité physique de Jonathan. Physique, c'est pas forcément. J'ai un gros nez. Il y a des gens, ils ont des gros nez.
0: C'est rigolo. C'est clair, ouais.
2: Énorme.
3: Non, mais vous savez que je trouve ça rigolo et en plus, ça donne du caractère.
2: Ah, ça dépend, ouais, mais. Il y en a, c'est quand même moche.
3: dit ça.
2: J'ai dit, il y en a, c'est moche. Putain, mais il y en a, c'est très très laid.
3: Tu parles de la meuf avec laquelle t'étais sorti qui avait un nez, là?
2: Ah non, c'était pas ma meuf, moi.
3: Ah, t'as jamais sorti avec?
2: Ah non, c'était un pote qui sortait avec. Non, mais la meuf, la pauvre, elle était complexée. Bah, Cédric, il l'avait vue, la meuf, c'était elle qui l'avait foutue dehors de son appartement.
0: C'est vrai qu'elle était moche, elle.
2: Non, mais elle avait
1: qui a été moche.
2: Elle est, putain, elle avait un nez.
0: Je me souviens même plus sa gueule, gros.
2: Non, mais elle avait un nez pire que Difool.
0: Ah, pire que Difool.
3: Je suis pas la référence du nez pire que tout.
2: Ah, non, mais la meuf, elle avait qu'un souhait, c'était de le faire changer, quoi.
3: Et elle l'a fait changer, tu sais pas?
2: Je sais pas, parce que mon pote, c'était lui qui sortait avec, après ils se sont séparés. Mais je crois qu'elle l'avait refait faire. Ouais.
3: Bon, écoutez, la particularité de Jonathan, c'est un peu spécial. T'es là, Jonathan?
7: Ouais, je suis là.
3: Et on aura Jérém, et on parlera d'amour avec Alan tout à l'heure. Là. Et Mathéo, je crois qu'on parlera d'amour aussi avec Mathéo. Jonathan, quelle est ta particularité physique? Quelques propositions dans l'équipe?
4: Allez. Moi, je sais, je peux pas dire.
3: Moi, je sais aussi, je peux pas dire.
4: Bah oui.
2: Je sais pas, t'as un problème de peau?
3: Elle aurait quoi, ça?
7: Non, c'est pas un problème de...
3: Ce matin, on parlait des gens, on a parlé des du côté sexy qu'on a tous en nous, hein, Cédric, sexy.
0: Ouais, bah, tous.
3: Sexy, Cédric.
0: Bah, ouais.
3: C'est quoi le côté sexy de Cédric? On parlait du...
4: Ses lèvres.
3: De l'âge auquel on est le plus sexy pour les filles, c'est 28 ou 29?
2: Ouais, c'est 28, je crois.
3: 28 ans, et pour les hommes, c'est 31. Donc c'est l'âge où les gens se sentent le plus sexy.
2: Qu'est-ce que ça va être dans 10 ans, moi? Ça va être incroyable.
3: Incroyable. Et ce matin, on s'est dit, bah tiens, on va parler de ce qui est sexy chez nous. Et puis on va parler de prendre quelqu'un au hasard dans notre entourage, collègues de travail, famille, tout ça. Et on va trouver des gens pas sexy du tout. Et il y a un chauffeur de taxi qui nous a appelé, on te salue d'ailleurs, et qui nous a dit qu'un jour il avait transporté une meuf qui était pleine de verrues, mais de partout.
4: Elle
3: avait des verrues sur le visage, des verrues sur la tête. C'est con parce que les verrues, tu peux les enlever un nez par exemple. Moi j'aurais un gros nez, je pourrais pas l'enlever.
2: Non, mais tu peux le refaire.
0: Ah, tu peux le changer.
2: Mais c'est vrai que les verrues, tu peux te soigner, quoi.
3: Oui.
0: Bah, donc,
3: la meuf, elle était pleine de verrues, mais sur les mains, sur la tête, sur le visage.
2: Moi, j'aurais été taxi, je l'aurais pas pris, hein, parce que c'est contagieux en plus, cette merde.
3: Ah, les verrues, c'est contagieux, oui.
2: Ah, ouais, l'hôtel te pourrait ton
4: taxi.
2: Ah,
4: mais il y a peut-être vu après, quoi.
2: Ah, oui, oui, bah, moi, la meuf, l'hôtel, c'est verru woman.
3: Verru woman.
2: Désolé, je vais pas pouvoir vous prendre, madame.
3: Alors, vous avez proposé quoi pour.
2: J'ai dit problème de peau, mais a priori, c'est pas ça.
3: Non, pas de problème de peau.
5: T'as un strabisme, tu louches.
3: Tu louches, comme Romano quand il est bourré. Non.
0: Moi, j'ai là des pieds
7: non,
0: énormes.
7: Au niveau de la vue, ça va, ça se passe.
3: Les pieds énormes.
7: Moi, j'ai. Non.
1: J'en dis les poils, au niveau des poils.
3: Les pieds énormes, c'est pas ça, Cédric?
7: Non, ça va.
3: Théo du Morning, il mesure 1m50, il a des pieds, il fait du 44. Il est complètement difforme.
1: C'est chelou, ça.
3: Il est complètement difforme.
4: Mais oui, il est pas grand.
2: Ah, c'est vrai que c'est chelou. Ouais.
3: Toi, au moins, Romano, tu fais du 38 de pieds, c'est ça?
2: Ouais, 38, 39. Quoi.
3: 38, 39, et tu mesures la même taille que Théo.
2: Non, je suis plus grand que lui, hein.
4: Ouais, il est plus grand.
3: C'est possible.
2: Ah non, mais c'est pas possible, c'est sûr.
1: C'est pas possible.
3: Il est tout petit. Samy, t'as proposé?
1: Moi, je dis ouais, t'es genre t'es un ours, quoi. Les poils.
3: T'es plein de poils de partout. Ouais.
7: Ah. Non, ça va. Non, non vraiment.
2: Bah, au contraire, t'es chauve.
3: T'es chaud. Ah, l'horreur.
7: Non, ça va.
3: J'ai un ami.
7: Franchement, je me plains pas. Tu vois, 38 ans, ça va. Je suis pas comme certains où, enfin, allez, j'ai 2-3 personnes dans mon entourage et ils ont déjà la calvitie. Tu vois,
3: à
7: pas
3: qui...
7: le niveau des cheveux.
4: Ça arrive, hein.
3: À qui dis-tu?
2: Mais oui. T'as les problèmes de Chico?
7: Non.
4: Bah, on peut donner un indice.
3: Ouais, parce que là, vous allez
7: galérer. C'est mieux.
3: Ouais, vous allez galérer, grave. Alors, il y a plein de messages. Bah, plein de messages. Vous proposez des trucs, vous aussi. Il a des boutons, il a de l'acné. Ça, c'est le message de Helios sur l'appli Skyrock. C'est pas de boutons, c'est pas l'acné. Qu'est-ce que vous nous proposez d'autre? Ah, il a un tout petit sexe. Ça, c'est Angela. Salut, Angela. T'as pas un tout petit sexe? Dans le sens inverse. Dans le sens inverse, d'ailleurs, il y a 2022 qui nous dit que tu as une très, très, très grosse bite. Il a une très très grosse bite, il nous dit.
4: Bah, ça peut être en kikinant. Hein.
3: D'avoir une grosse bite?
4: Bah oui.
2: Ah, elle traîne par terre et tout.
4: C'est vrai.
2: Non, t'assommes quelqu'un avec.
4: C'est trop gros.
3: À choisir, Jonathan, tu préfères avoir une toute petite bite ou avoir une très grosse bite?
7: Franchement, entre les deux, ça serait bien.
3: Non, mais si t'as pas le choix, c'est ou très grosse,
4: ouais,
3: ou
4: choisis.
3: Genre 20, allez, on va dire en érection 25 cm, ou toute petite, genre en érection 10 cm. Tu choisis quoi?
7: Ah, franchement, 25. Hein.
3: Ah, bah moi aussi, oui.
4: Bah ouais,
2: c'est quoi l'indice?
4: Ça se voit pas. C'est physique, ouais, mais ça
7: non,
4: se voit
7: c'est,
4: pas.
7: C'est, non, ouais, c'est physique, mais ça se voit ça pas.
2: Ouais. Ouais. Je sais pas, t'as des hémorroïdes internes?
7: Ah non, non, ça va. Ça va bien, tout se passe bien à ce niveau-là.
2: Physique, mais ça se voit pas.
4: Ouais, ça se voit pas. Ouais. Non, mais il est particulier.
2: Ah, je sais pas, genre, t'as les organes montés à l'envers. Au lieu d'avoir
3: comme Cédric avec la bouche et le trou du cul.
2: Ouais. C'est ça. Lui, non, lui, alors il y a un problème, Cédric, c'est tout relié sur le même truc, quoi.
0: Ouais, bah, grave.
2: Le trou du cul et la bouche sont branchés sur la même évacuation.
0: Ouais,
7: grave. Ouais, du coup, faut qu'il évite de respirer la bouche ouverte, quoi.
2: Non, mais par exemple, au lieu d'avoir l'appendicite à droite, tu l'as à gauche, tu vois, les organes sont inversés.
3: Ah, le cœur à droite, au
2: lieu. Ouais, voilà, ouais.
7: Non, t'as pas ça. Non, c'est pas ça.
5: Attends, tu dis que c'est physique.
2: Mais ça se voit pas.
5: On voit pas. Est-ce que si tu te mets tout nu, on peut quand même le voir?
7: Non.
5: Ok, d'accord.
2: Chaud, non, mais je dirais que c'est à l'intérieur, un truc d'un organe ou je sais pas.
5: Ouais, si ça se voit pas, c'est ça.
2: T'as trois poumons.
4: Non, mais c'est chaud. Et il pourrait ressembler à un super-héros un petit peu.
3: Oui. C'est un peu un truc de super-héros.
4: Ouais,
5: tu sais voler.
4: Ah, si, c'est vrai. Enfin, de ce que tu
7: vois. Ouais, on pourrait dire ça comme ça.
3: Voilà, c'est Spider-Man. Il a 8 pattes.
7: Je sais pas en indice qu'est-ce que je pourrais donner.
3: C'est vrai que c'est compliqué.
2: Non, mais à mon avis, c'est quoi? C'est à l'intérieur du corps? C'est genre un truc d'organe ou un truc comme ça, les os? T'as un cassable?
7: On va dire c'est plutôt c'est plutôt dans le côté sensationnel.
2: T'as un cassable?
5: Sensationnel.
1: Tu sais sauter de.
5: T'as un cassable.
1: Attends, putain.
4: Ah, mais c'est un peu ça.
0: Je sais pas, on te coupe la main, t'as pas de sang.
3: C'est un peu ça.
7: Ah, si.
3: C'est un peu dans le style.
7: C'est un peu dans le style, mais.
3: Ah, saloperie de Sam, là.
4: Sam qui vient de
3: on t'a entendu, en plus.
0: J'ai une idée.
3: Ouais, il lui a donné la réponse.
0: Non, mais j'ai une idée.
3: Non, c'est Sam.
4: Il vient de le dire, je l'ai entendu.
3: C'est le Sam, alors pas le Sam intelligent de Samy du soir.
5: Le gros con du matin.
3: C'est celui du matin.
2: Mais qui vient nous faire chier le soir, en plus.
0: Sam, il m'a demandé si je voulais un café, rien à voir.
3: Ouais, bien sûr.
0: Un café, Sam, merci.
3: C'est un gros mytho.
0: Non, mais j'ai une idée. Je peux proposer?
3: Ouais, non.
0: Bon, en fait, il ressent pas la douleur.
7: Voilà. C'est tout à fait ça.
5: Génial. Ça, c'est incroyable
4: ce truc.
3: Mais, genre, si je te fous un pain, par exemple, tu sais que je suis très musclé. Tout à l'heure, des auditeurs disaient que tu es un peu le mal alpha, dit Foul. J'ai eu énormément de messages, on en parlait au début de Radio Libre. Donc, mais par exemple, on te fout un pain, tu sens rien.
7: Bah, ça va dépendre, tu vois. Genre, en 2016, j'ai eu un accident en moto.
3: Ouais.
7: À 4h du matin, je me suis fait percuter. T'as vu, un mec qui est venu, il m'a rentré dedans à quasiment 160 km/h.
3: Ah oui, quand même.
7: Et les pompiers sont arrivés sur place et tout. Ils m'ont demandé si j'avais une douleur quelque part et tout. J'ai dit, bah non, tout va bien, tout. Ils m'ont emmené à l'hôpital et tout. Bon, peut-être 2 heures, je suis ressorti parce que pour eux, il n'y avait rien d'anormal.
2: Mmh. Non, mais t'es miraculé parce qu'à 160 km/h, t'aurais pu mourir.
7: Non, mais attends, c'est que 3-4 jours après, je me suis retrouvé bloqué dans ma voiture. Je pouvais plus bouger les pattes et tout le bordel. Et en fait, les pompiers ont intervenu, ils m'ont désincarcéré entre parenthèses, mais ils m'ont sorti de la voiture.
5: C'est quoi le dos?
7: Et en fait, ils m'ont emmené à l'hôpital. On a fait des examens et suite à l'accident, j'avais plusieurs vertèbres et disques qui étaient complètement déplacés, écrasés et tout le bordel. Et en fait, c'est-à-dire
3: qu'avant cet accident, tu ressentais la douleur et là maintenant, tu ne sens plus de douleur.
7: Non, même avant, zéro. Tu vois, quand t'as un accident ou quoi, tu vois, genre, il n'y a pas.
2: C'est
3: l'adrénaline. C'est-à-dire que t'as pas mal au début, quand je sais pas, tu te casses la gueule, tout ça.
5: Ton cerveau, il n'est pas connecté sur la douleur en fait.
3: T'as pas mal au début. Mais genre, une heure,
4: deux
3: heures.
4: Mais ça, c'est sur le moment, c'est pas pendant 4 jours.
5: Ça peut être.
7: Non, même après, tu vois, c'est ça le problème.
3: C'est génial de pas sentir la douleur.
4: Et même ton doigt là, tu m'as dit ton doigt là.
7: Ouais, tiens, le coup du doigt, tu vois, j'étais au boulot, tout, j'arrive le matin à 8h, tout, je suis en train de débiter mon parquet, tout, parce que je suis menuisier ébéniste. Et genre, je me suis passé le doigt dans la scie circulaire, j'ai appelé mon chef en disant, tiens, j'ai un souci, je me suis niqué le doigt, tu vois. Et tu vois, personne normale, t'es là, t'es en panique, tu pleures, t'as mal ou quoi.
3: J'aurais pas pu avoir de doigt, moi.
7: J'ai pris le téléphone, j'envoyais des snaps, tu vois, je prenais les grands photos complètement coupées, envoyées à mon frère, à ma daronne.
3: Regarde, c'est trop drôle. c'est mon doigt.
0: Non, mais tu devrais faire des sports de combat si tu ressens pas la douleur.
3: Ouais, c'est vrai.
0: Et tu gagnes à chaque fois, gros.
2: Non, mais je pense que comme tu dis, c'est dans l'adrénaline, parce que moi, mon père est pareil.
7: C'est contraignant, tu vois.
2: Mon père, il s'était coupé le doigt, la trancheuse à jambon.
0: Ouais.
2: Et pareil, tu vois, en fait, il a pris le doigt, il l'a mis dans de la glace, il est descendu en voiture à l'hôpital tout seul.
0: Moi, je tombe dans les pommes, gros, je pense.
4: Ah ouais?
2: Ah, il était, ouais, et puis les mecs, ils me disent, mais monsieur, vous venez pourquoi? Tu sais, il monte, il me fait, ouais, je me suis coupé le doigt, et dans le sac de glace, il avait le bout de doigt, tu vois. Oh, et les mecs, ils
0: ont monsieur, je vois mon doigt par terre, je le ramasse, je tombe dans les pommes.
3: Moi, je pense que j'ai du mal aussi. Pourtant, vous savez comment je suis courageux.
0: Ouais, bah
7: je rigole.
3: Comment tu dis ça, Guillaume?
7: Vous rigolez, mais quand je me suis amputé le doigt, que j'ai ramené le bout de doigt, que je l'ai déposé sur le comptoir des urgences, ils m'ont regardé bizarre.
5: Ah, tu m'étonnes.
7: C'est
5: un film d'horreur, le truc.
4: Et ils ont pu te le remettre, ton doigt, ou pas?
7: Bah,
3: il est dans le cul.
7: Bah, Non, je suis passé sur le billard, j'ai eu quasiment 4 heures d'opération et puis ils ont essayé de me reconstituer le doigt comme ils pouvaient. Quoi.
3: D'accord, ok.
0: Ah ouais.
3: Mais c'est ouf, hein, c'est, quelque part c'est super. Hein.
7: Bah, c'est super, oui et non, tu vois. Quand j'étais au collège, j'ai eu une bagarre, je me suis fait une fracture du pouce, tu vois, fracture ouverte. J'ai pas vu sur le coup, c'est un collègue une heure après qui m'a dit, gros, t'as du sang partout, tu vois. Puis en fait, j'ai fracture ouverte du pouce, enfin bref.
3: Comment il fait pour avoir ça? Je suis trop fragile, c'est le message de Camille sur la piste Skyrock. Salut, salut à toi Camille.
7: Ouais, c'est compliqué.
3: Tu sais pas d'où ça vient, personne t'a jamais...
7: C'est quand tu regardes sur internet et tout, ils parlent, c'est une tare de naissance, ça s'appelle l'analgésie en fait.
3: L'analgésie, t'as pas de douleur. Ouais. C'est Medellin qui ressent pas la douleur, c'est un truc de ouf ce chien. C'est même approché. Excuse-moi, je te compare à l'amour de ma vie. Non, mais je te compare à Medellin et les staffs, ils ressentent peu la douleur.
4: Non, bah, parce que
1: j'ai touché l'oreille.
3: Non, mais tu lui as arraché l'oreille, t'es ouf.
1: N'importe quoi, j'ai touché l'oreille comme ça, elle s'est mise à crier.
2: Elle crie chelou quand même.
3: Ouais, comme elle était bizarre, tu l'as fait très mal.
1: Elle va faire crier, tu vas voir.
3: Non, touche pas le chien.
1: J'ai touché l'oreille.
3: Ouais, mais elle avait une otite.
4: Ouais.
2: Donc elle ressent la douleur.
1: Voilà,
2: donc
1: là,
3: elle monte pas trop, quoi.
4: Tu sais, par rapport à la douleur, j'avais cette discussion avec
3: les staffs, c'est vrai que ça monte pas trop quand ça va mal.
4: Et en fait, vous les mecs, vous êtes pas habitués à la douleur. Nous les femmes, avec les règles et tout ça, on est vachement habitués. Non, mais je t'assure, c'est-à-dire que vous, quand vous êtes malade, enfin, en règle générale.
2: On est habitué à la migraine à cause de vous. Sans intérêt constamment.
3: C'est super ce qu'on a dit, Romain. On est habitué à la migraine.
4: Ce que je vais dire, on était tous d'accord.
2: On est habitué aussi à avoir mal aux couilles quand vous nous les cassez.
4: Ouais, mais attends, mais quand vous êtes malade la plupart du temps, hein, pas tout le temps. Mais il y a beaucoup de mecs avec qui j'ai été, c'est la fin du monde et tout. Mais en fait, c'était la discussion qu'on avait. Nous, on est tellement habitués à avoir mal à cause de nos règles et tout ça, c'est qu'on la douleur, tu vois.
1: Les femmes, elles créent une résistance.
4: Ouais, c'est ça.
1: Pour préparer, même pour l'accouchement aussi. Parce qu'en fait, c'est une douleur qui est tellement.
3: Ouais, mais bon, quand t'as 18 ans que t'as pas accouché.
1: Non, mais c'est la nature, c'est comme ça.
3: C'est les règles.
1: Ouais,
4: en fait,
1: le cerveau des femmes, parce que la douleur, c'est nerveux en fait.
2: Il est plus petit que le nôtre.
1: Non, il est plus petit, mais il est plus
4: résistant. On s'habitue à la douleur.
2: Il a atrophié par rapport à l'homme.
4: La douleur, c'est pour ça qu'on ne casse pas les couilles.
3: Écoute, merci Jonathan d'avoir partagé ça avec nous. C'est bien, si vous avez un truc à nous dire, vous êtes un peu chelou.
4: C'est tout ton truc, hein.
3: Vous n'êtes pas comme tout le monde. Moi, j'aime bien les gens pas comme tout le monde.
7: Est-ce qu'il y aurait moyen que je fasse une petite dédicace et que je fasse une petite demande après un petit truc un peu spécial quand même.
3: Pas de soucis, Romain.
2: Alors, est-ce que tu penses que si tu fais genre une crise cardiaque, tu le sentiras pas, parce qu'à la limite, là, ça peut être dangereux.
1: Mais c'est, ouais, il y avait un message, justement, qui disait ça.
2: Ah, bah, tu vois.
1: C'est parce que tu ressens pas la douleur et tu
2: peux avoir une douleur fatale.
1: Tu peux avoir une douleur fatale et tu la sens pas et en fait, tu sais, tu peux canner, quoi.
2: Ouais, mais ça, en fait, tu sais pas, toi, que tu l'as pas vécu, quoi. Donc,
7: c'est ça le problème, tu vois. Et même autour, tu vois, je suis plus avec, mais j'ai mon ex, tu vois, niveau médecin, tout le bordel, même elle comprenait pas. Jamais au médecin et tout le bordel, c'est une galère. Il y a des fois,
2: Mais moi, ça me ferait flipper pour ça, tu vois, genre une crise cardiaque, quoi.
3: Ouais,
1: mais.
2: Ouais, mais quand tu la sens, au moins, t'as le temps de prévenir quelqu'un. Si là, tu ne sens rien, en fait, tu meurs.
3: Tu t'en rends pas compte.
2: Des fois, la crise cardiaque, tu peux quand même t'en sortir. Hein.
4: Ouais, par exemple, masse, tout ça, quand tu fais l'amour, tu ressens quand même, t'as quand même du toucher,
7: C'est vraiment. Ah ouais, ça, il n'y a pas de souci, tu vois, la sensibilité à ce niveau-là et tout, il n'y a pas de problème. Mais pour tout ce qui est douleur.
2: Mais par exemple, tu cognes un orteil dans un meuble, genre le matin.
3: Putain, je me suis fait
2: pas
3: mal.
2: Jour,
4: ah ouais, ça fait
7: mal. Toi, tu vas insulter tout ce que tu peux insulter.
4: Le meuble, déjà.
7: T'es un con, tu vois. Moi, ça a été.
2: Toi, ça te fait rien, toi.
7: Non, pas forcément.
2: Toi, tu peux te foutre des coups de pied dans les murs, pieds nus, tu ne sens rien.
3: C'est vraiment.
7: Je t'avoue, j'ai jamais essayé,
2: enlève ta chaussure, fais-le.
3: Il y a Easy Business qui dit.
7: Par exemple, je suis menuisier, des fois, je plante des clous. Tu vois, quand tu plantes des clous, des trucs comme ça, des fois, ça m'arrive, je me claque le doigt, tu vois. Putain, con, tu vois, il y a. En début d'année, tu vois. Genre, en début d'année, j'étais au taf, j'étais avec un collègue. On était en train de faire du bardage, tu vois, donc on est avec des grosses visseuses à choc et tout le bordel.
3: Ouais.
7: J'ai le gant qui s'est pris dans le mandrin, des doigts, ils ont pris l'entourage du mandrin, tu vois. Collègue, il m'a regardé, il me dit on va à l'hôpital. J'ai dit non, j'ai enlevé la visseuse.
3: Non, tout va bien.
2: J'ai enlevé la visseuse. Ah, mais moi, j'ai un peu, ça lui est arrivé il y a pas longtemps.
7: J'ai pris les doigts, je les ai redressés direct et puis ma copine a bossé. Mon pote, il m'a regardé, il m'a dit, mais t'es complètement taré.
2: Bah, j'ai un pote, il refait une maison là. Bah, c'est mon pote Teddy là que vous connaissez. Ouais. En fait, il pose du placo, tu sais, il y a des barres de fer et tu visses le placo dedans. Ah, et en fait, il tenait la barre de fer et il s'est vissé la main avec le placo, quoi.
1: Oh le con.
2: Et en fait, quand il l'a vu sur le moment, il dit, ouais, j'ai rien senti.
1: Il a dévissé après.
2: Allez, c'est là, par contre, il a.
4: Il a
2: douillé sa race. Ouais, il me dit, parce que quand tu vois la main vissée, tu te dis, putain, il faut que je la dévisse, quoi.
1: Ah, ouais.
2: Et là, il a dévissé. Oh,
3: mais c'est vrai,
2: il a hurlé. Non, mais il était à l'hosto et tout.
3: C'est un truc dans le sens inverse.
2: Il s'était fait ça dans le pouce.
1: Ah, mais moi, tout ce qui est avec le sang et tout gros, je déteste.
2: Ah, c'est mais il m'a dit, ça pissait le sang.
1: Mais une fois, moi j'étais à l'hôpital et c'est con, je sais pas comment ils avaient fait, mais ils m'avaient fait une perfusion, tu vois, pour une prise de sang. Mmh. Il m'avait laissé le cathéter, il avait mal branché. Et moi, je sais pas comment ça se fait, le truc, je l'ai enlevé et ça fait un geyser de sang, gros. Oh. Mais juste à la vue du sang, tu sais, je me sentais mal et je vais pour aller dans le couloir. Mais je crois qu'il y avait Cariole à ce moment-là. Je vais pour aller dans le couloir et je fais, il y a du sang. Et il y avait du sang sur tout le mur.
2: Ah, mais oui, ouais.
3: Moi, ça m'est arrivé avec ma bite.
1: Alors que la meuf, elle est venue, elle a juste tourné le petit robinet, tu vois, ça allait quoi. Mais juste à la vue du sang, gros, c'est voir le truc sortir comme ça, je me dis. Oh,
2: non, mais le pire, c'est quand t'as une perf, tu sais, et que le sang, en fait, le tuyau. Au bout d'un moment, il se remplit de sang quand le produit coule mal. Ah, mais ça, c'est horrible.
1: Non, mais moi, c'est l'inverse. Que,
2: en fait, oui, non, mais toi, j'ai compris. Le truc a giclé.
1: Il a giclé, c'est un truc de ouf. Il va juste tourner le robinet.
3: Marie, désolé de te contredire. Il y a Big Boss. Bonjour, Big Boss. Qui nous dit, Marie, tu confonds être malade et être blessée. Les hommes supportent plus les douleurs physiques, les femmes plus les maladies.
4: Ouais, possible. Ah,
5: une blessure.
4: Ouais,
5: il me semblait que c'était la douleur.
4: Ouais, possible.
3: Non, mais peut-être.
4: Moi, c'est pour la douleur en général que je le disais.
3: C'était validé par Samy. Kiji Rammer, là, qui nous dit la douleur, elle est là pour signaler un problème. Oui, c'est vrai.
5: C'est ça.
3: Ce que tu disais sur la crise cardiaque.
2: Ah ouais, tu vois, moi, c'est pour ça, c'est
1: pour flipper. Ça peut être très dangereux.
3: Attendez, quand tu sens que tu mets la main sur une plaque chauffante.
5: C'est ton cerveau qu'on
3: dans un barbecue.
1: Voilà.
3: Ou dans une poubelle en flamme.
2: Non, mais ça, il faut être quand même sacrément con.
3: Si tu. On sait jamais, t'as envie de faire des tests.
1: Ça peut arriver.
3: Tu vois. Donc et si tu ne te rends pas compte que ça brûle,
2: oui, mais bon,
3: ça
2: si brûle tu mets la main sur une plaque, c'est très bien que tu vas te brûler.
5: Un débile, oui.
2: Oui, ouais. Non, mais on est d'accord.
3: Quand t'es enfant, tu l'as fait. Mais oui. On te remercie, Jonathan. On te fait des gros bisous, Jonathan.
4: Un bisou. Fais attention à toi.
3: Et dédicace à qui, ouais, vas-y.
7: Alors, petite dédicace à toute la famille, mon petit frère Lucas qui est branché en ce moment, mon poteau Kiki, ma nièce Sarah.
3: Salut Lucas, salut Kiki,
7: le cousin Théo, toute la famille, et je voudrais faire une petite demande parce que vous êtes numéro un sur le foot. Et en fait, j'ai mes deux frères qui font partie d'une équipe.
3: Ouais.
7: Ils sont en championnat actuellement, bon, c'est en petite division, ils sont en D4, mais ils ont plus de coach. Et si on pourrait essayer de leur trouver un sponsor et un coach pour la Style Chapelle.
3: Moi, je peux faire coach.
7: La Style Chapelle dans le 21.
3: Alors, dans le 21, ça s'appelle comment, là?
7: La S Style Chapelle.
3: La S Style Chapelle.
7: Style, P-I-L, plus loin, Chapelle. C-H-A-P-E-L.
3: D'accord, on lance un appel. Mais comment on fait pour les joindre? Ils ont un site, ils ont.
7: C'est simple, vous allez sur Facebook, ils ont une page.
3: Page Facebook, ok.
7: N'hésitez pas à y aller.
3: Si vous voulez être coach de foot, si j'avais le temps, je le ferais, moi, ça, tu vois. Je pourrais aller monter en Ligue 1, moi.
7: En vrai, là, ils sont en championnat de Côte d'Or pour monter en D3, ils n'ont pas de coach, ils ont pour l'instant gagné tous leurs matchs, ils s'en sortent bien. Donc
3: mais tu peux travailler sans coach? Une équipe de foot?
5: En amateur, ça arrive, hein, des entraîneurs.
1: Ouais, en amateur, ouais.
5: Ouais, il est joueur et entraîneur amateur.
3: Bon, laisse Style Châtel sur Facebook, vous allez voir, et puis j'espère qu'on trouvera quelqu'un. On te fait des bisous, Jonathan.
7: Et puis si vous pouvez trouver un ou deux petits sponsors aussi, ça serait cool.
3: Romano, c'est ta région, c'est la Bourgogne, t'as pas envie de sponsoriser? Voteur Romano, tu mets sur les maillots?
2: Ah, si, je le mets gratuitement, avec plaisir.
1: Ah non, faut payer.
7: Vas-y, on s'en fout, même tiens, on t'envoie des t-shirts ou je sais pas, tu vois, tu prends relation avec sur Facebook et puis vas-y, hein, si tu veux mettre le flocage et tout, ça vous fait de la pub en même temps.
3: Voilà. Et Romano, tu lui fais quoi, 1000 balles, le sponsoring de l'année, 2000?
2: Ouais, non, mais laisse tomber. Je suis contenté de faire du sponsoring sur Skyrock direct.
3: Bon, on te fait des bisous, Jonathan.
2: Non, mais qu'ils aillent voir, parce que souvent dans les
3: Châtel dans le 21.
2: Non, mais tu sais, dans les villes
7: merci
2: comme ça, il n'y a pas une grosse boîte dans le coin, tu sais, je sais pas. Par exemple, à Autun, l'équipe de foot, tu sais, il y a les trucs de câble Nexan, là. C'est une grosse boîte française, tu sais, ils font
3: des. Ils sponsorisent l'équipe du coin.
2: Bah ouais, parce qu'en fait, c'est des boîtes qui ont un peu d'oseille, quoi.
1: Ah moi j'ai un pote, il avait sponsorisé une équipe de foot. Bah, ouais, mais il avait quoi, du Red comme... Star. Non, il avait une petite marque de montre, tu vois. Il a sponsorisé, il avait donné un billet à l'année. Et
5: ouais, Red Star, c'est une grosse équipe. En gros.
1: Ouais, non, Red Star, oui, c'est une grosse équipe. Mais c'est en Ligue 2.
5: Ouais, ça.
3: Bon, mais écoute, tu me tiens au courant, Jonathan. Et puis si on peut filer un coup de main. La STIL Châtel. Voilà, TIL Châtel. Des bisous, Jonathan. Voilà. Salut la Bourgogne.
7: Salut. Merci à toute l'équipe.
3: Bisous. Et dans un instant, on va filer dans le Nord. Il y aura Mathéo qui est en direct avec nous, qui a un truc que tu ne comprends pas sur les filles. Les filles, vous êtes parfois pénibles, comme le disait, je ne sais plus qui dans l'équipe.
5: Bah, je sais plus non plus.
3: Je sais plus du tout.
4: Je vous renvoie le truc.
3: Mathéo, donc dans un instant, on va te prendre. T'as 25 ans et t'es dans le Nord. Hein, c'est ça, Mathéo?
8: Ouais, c'est ça.
3: Ouais. Bienvenue, Mathéo. Bienvenue sur Sky.
8: Salut, l'équipe.
3: Salut à toi.
1: Salut.
3: Il y aura Alan également qui nous appelle du 89. Encore la Bourgogne.
2: Mais c'est la folie. Hein.
3: Mais le 89, c'est Lyon. T'es où dans Lyon, Alan? T'as 18 ans, toi, hein, c'est ça?
9: Oui, c'est ça. Je suis du côté de Sens.
3: Du côté de Sens?
9: Sens.
3: Sens.
9: Ouais.
3: On salue tous Sens qui nous écoutent. Auxerre, Avallon, tout ça. Donc, Alan, t'as 18 ans. Tu veux nous appeler? Ah, toi, c'est pour séduire. On va séduire.
9: Oui, c'est ça.
3: Mais on est comme
2: la
3: ça.
2: La drague.
3: Ça tombe bien parce que le clash de la drague arrive juste après Leto et Pineapple tout de suite sur Skyrock. Dans un instant, clash.
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3: Bah ouais, c'est Nassim. Il nous a annoncé Leto tout à l'heure. Ça donnait envie à plein de monde de l'écouter. Donc oui, pour John qui voulait écouter Leto. Parce que vous avez passé que l'intro tout à l'heure. Bah voici le Leto en entier sur Skyrock. On est premier sur le rap. Et on écoute Pineapple sur Sky. Et ça clash après.

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Leto que vous avez découvert sur Skyrock, c'était Vodka Pineapple. Pineapple tout court d'ailleurs pour le titre exact. 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